habitants de la planète Terre. Vous êtes encore un peu en forme? L'un de nos cohabitants de notre planète, c'est le pingouin. Donc, nous allons entrer dans une petite danse. Et ça s'appelle la danse des pingouins.

pas encore fatigué? Puis-je vous présenter le pingouin le plus drôle du monde entier? Le voilà, le vrai véritable Chiffy! Vous allez participer? En effet, on y va!

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3: Salut les Pitchouns, bienvenue à Jakarta, en Indonésie. Aujourd'hui, nous allons prendre le métro ensemble. Vous êtes prêts? C'est parti, on descend les marches du métro. Oh là là, il fait tout noir ici, c'est un peu effrayant.
4: Bonjour madame.
3: Ah mais qui êtes-vous?
4: Ça ne se voit pas, je suis un zombie.
3: Un zombie? Oh là là, mais vous êtes effrayant avec vos vêtements déchirés et votre œil qui tombe.
4: Oui, je sais.
3: Mais c'est l'horreur ici, on se croirait dans une scène d'apocalypse, il y a des zombies partout.
4: Ah!
3: Pourquoi vous criez? Et pourquoi vous rampez par terre?
4: Parce que je suis un zombie, enfin!
3: C'est vraiment bizarre votre histoire, les zombies ça n'existe pas!
4: Chut! Faut pas le dire, c'est un coup de pub du métro! C'est pour inciter les gens à prendre les transports en commun, parce qu'il y a trop d'embouteillages dans la ville!
3: Vous pensez que les gens vont plus prendre le métro s'il y a des zombies dedans?
4: Évidemment! Regardez, les gens se prennent en photo avec les zombies! Ça fait un carton! Bon allez, je vous laisse, je retourne ramper!
3: Ah bah ça les Pitchouns, c'est encore une info bizarre, drôle, insolite!
4: Mais elle est 100% vraie! À demain les Pitchouns, pour une nouvelle actu du jour!
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5: Merci Ambre, merci Tristan. Le journal des Pitchouns, le journal des bonnes nouvelles reviendra tout à l'heure à 8h et à 9h sur Radio Pitchouns.
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5: Vous écoutez Radio Pitchouns, il est 7h passé de 2 minutes et c'est parti pour 2 heures de folie dans le club des Pitchouns avec Valentin et Francis. Bonjour les copains, comment ça va?
6: Salut!
5: Comment ça va monsieur Francis? Stop! Stop! Voilà, ça va bien? Stop! Ok, monsieur Valentin.
7: Bonjour!
5: Ça va?
7: Ça va et toi?
5: Toi je t'en donne un petit peu.
6: Ah, ah. Ça va!
5: Alors, est-ce que vous êtes prêt, par exemple, à jouer dans quelques minutes au blind test des animaux, monsieur Valentin?
7: Ouf, ouf, au, au, miaou!
5: Ça, c'est le chat. Est-ce que vous êtes prêt à en savoir un petit peu plus sur ce qui se passe près de chez vous, monsieur Valentin, dans l'agenda à 7h30 et 8h30?
7: Oui, et avez-vous reconnu les super jingles que Francis a fait pour l'agenda, quand même?
5: Ah, hé, t'as vu ça? Un petit bijou. Petit bijou.
7: Ça va bien, hein?
5: Ah, moi, j'adore. Moi, je kiffe, grave.
7: Bravo.
5: L'actu ludique, 7h45 avec Valentin. Vous retrouverez le quelques notes de musique à 8h15. Trois chansons de bande originale de films de Disney et de Pixar, dont j'aurai extrait quelques notes de musique, à peu près 15 ou 16 secondes. Mais attention, ces secondes auront été quelque peu ralenties. Est-ce que vous allez être meilleur que Valentin et que Francis? La réponse à 8h15. Et puis, j'aurai le plaisir de terminer cette émission à 8h45 avec un raconte-moi les animaux sur le poisson ange empereur. Et puis vous le savez, le club des Pitchouns, Val, Francis, c'est d'abord et avant tout de la
7: musique.
5: Et la musique ça commence
7: maintenant.
5: Eh bah top musique les gars, c'est parti.

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1: 7h15, les copains, merci d'être avec nous. Vous écoutez le Club des Pitchounes à la radio, sur Radio Pitchounes, partout en France, en DAB+, également sur vos enceintes connectées ou par l'intermédiaire de l'appli Pitchounes Média. N'hésitez pas, ça c'est partout dans le monde, tous les matins entre 7h et 9h. C'est Val, c'est Francis et c'est moi-même qui vous accompagnons. Et ce, jusque devant l'école. Oui, jusqu'à devant l'école, on prend le petit déjeuner ensemble, on va faire notre toilette ensemble. Et je vous accompagne en voiture avec Val et avec Francis. Et quoi de mieux que de prendre ce petit déjeuner, chocolat, pain au chocolat, croissant, tout ça, avec des animaux, Valentin?
2: Exactement, et ça c'est plutôt sympathique. Quatre animaux aujourd'hui, à vous de les deviner le plus rapidement possible. Si vous êtes le premier à l'avoir deviné, vous marquez un point. La personne ayant le plus de points chantera le sommaire de demain matin, puisque je me suis fait arnaquer mardi. Je me fais pas arnaquer deux fois, et peu importe, si jamais il n'y a pas de gagnant, de grand gagnant,
1: on fera un chiffon.
2: Exactement, ou je trouverai un cinquième animal, c'est pas grave.
1: D'accord.
2: Ok, c'est parti, si c'est premier chiffonné. Bruitage. Oui.
1: Le lion.
2: Non.
1: C'est un félin.
3: Un tigre.
2: Non plus.
1: Le
2: Pourquoi
1: guépard.
2: Tu tapes?
1: Je sais pas.
2: Non.
3: La panthère.
2: Non.
1: Le jaguar.
2: Bonne réponse.
1: Ah,
2: un point.
1: C'était un félin, c'était un félin.
2: C'est ce que j'ai dit, c'était un félin. Vous les avez tous tentés pour finalement arriver sur le jaguar. C'est parti pour le deuxième animal. C'est dans la forêt.
1: Merci.
2: Ça s'entend. Ça va pas tarder.
1: Qu'est-ce que c'est que ça? C'est un appareil photo. Clic, clac, merci. C'est sûr que ça va pas tarder, oui.
2: Là, on l'a entendu. Attends, je le remets en arrière.
1: Ah oui, oui. Un buffle?
2: Non. C'est...
1: Un cerf aboyeur.
2: Non. Ça fait partie de cette...
1: Des cervidés?
2: Ouais.
1: Un daim?
2: Non. Plus aux États-Unis.
1: Ah oui, ben, là,
2: c'est le scientifique qui les a observés.
1: Je sais pas.
3: Un wapiti.
2: Bonne réponse. Il a triché. Je l'ai vu regarder sur mon ordinateur parce que jamais il aurait pu deviner le wapiti.
1: Personne. C'était... J'ai rien dit là pour le coup. C'est très bien de l'annoncer. C'est très très bien. Merci beaucoup.
3: J'ai pas dit wapiti pour gagner le point.
1: T'as dit wapiti pourquoi?
3: Pour qu'on passe à la suite.
1: Ouais ouais. Moi je sais pas si ton stage de Shaolin.
3: J'ai dit j'ai regardé pour avancer.
1: Non, c'est Valentin qui a dit que t'avais regardé.
3: Oui, mais moi j'ai dit après aussi.
1: Ouais.
3: On change.
1: Oui, c'est un singe. Mais il y en a
3: un
1: plusieurs.
3: Un point pour moi.
1: Non, c'est un singe, point.
2: J'ai dit moi, le singe. J'ai le singe, là. J'ai juste monkey sound sur mon...
1: Ah ouais, non, mais ça veut rien dire. Il y en a des tonnes, des singes.
2: Eh bah, le singe. Comme il y a des tonnes de chèvres. Il y a des tonnes de moutons.
1: Non, mais après, il y a des bien spécifiques. Bah, les vaches, non, il n'y a pas des tonnes. Et quoi qu'il arrive, le mot, c'est le mot.
2: La charentaise fait pas le même bruit.
1: La tarentaise, pas la charentaise.
2: Elle vient de Charente. Charente maritime.
1: La tarentaise. La charentaise, c'est les chaussons. Tu sais.
2: C'est charolaise.
1: C'est la charolaise et la tarentaise. Mais en tout cas.
2: Là, j'ai fait un mélange des deux.
1: Et elles viennent pas ni l'une des
2: deux. La vache charentaise, ça existe.
1: Ah, bah alors.
2: Ah
1: bon, d'accord, regarde, je me tais. Mais quoi qu'il arrive, elle fait meuh, pareil que les autres.
2: Peut-être.
1: Ok, bon ben allez, si maintenant on peut prendre que des espèces, si maintenant dire singe, pas de problème.
3: Le pain.
1: Oh, laisse-toi. Non, t'as pas su. Tu sais quoi? T'as pas levé la main. Je suis pas d'accord, je refuse. Que j'ai pas gagné, c'est une chose, mais je refuse que tu t'accordes le point. Non, non, pas normal.
3: Ils ont le vent dans la main.
1: Non, non, non, c'est pas vrai.
3: Ah,
1: sois bah, honnête.
3: Sois
1: honnête.
3: Sois tout à fait honnête.
1: Shaolin, rien du tout. Oui.
3: Sans toi, Shaolin.
1: Rien du tout, pour Shaolin. Il a appris l'honnêteté et l'humilité que dalle, oui.
3: Je
1: crois pas. C'est toi qui triche. C'est toi qui triche. T'as pas levé la main, sois honnête.
3: Je lève la main.
1: Allez, garde-le, le
3: pont.
1: Je
3: ne pas.
1: Garde-le, je chanterai demain matin. C'est pas grave, y'a pas de souci. Y'a pas de souci. Non, pas de souci.
3: Là, j'introvertis.
1: Introvertis bien, oui. Shaolin.
3: Tiens, quand je te parle plus. Parce que j'en ai marre, tu te moques de ma formation de
1: Non, non, je te moque pas.
3: Surtout
1: je me moque pas.
3: C'est le mauvais pardon que tu es là.
1: Voilà. Encore
3: une
1: moins.
3: Une honte pour tes amis.
1: Encore.
3: C'est pas vrai. Mais un peu mauvais pardon quand même.
1: Allez, je chante quoi demain?
3: Je sais pas, je chante pas. Ça bon, salut, moi je m'en vais. Ciao.
1: Valentin, t'es encore là ou il n'y a plus personne?
2: Oui, moi je suis là, moi je suis là, tu sais. Mais du coup, je récapitule les points peut-être.
1: Non, bah ça sert à rien.
2: Un point jaguar, un point singe, un point pan, pas de point wapiti. C'est dans, techniquement, t'as perdu. Mais après, il y a eu litige. Je vais regarder la VAR, comme on dit, la petite caméra de surveillance, et je verrai s'il a vraiment levé la main. Je te dis ça juste après.
1: D'accord, mais bon, quoi qu'il arrive, j'ai perdu. Quoi qu'il arrive, j'ai perdu, donc je chanterai demain, c'est ça?
2: Et pourquoi tu l'as embêté alors, si tu sais que t'as perdu?
1: Par
2: là, il est parti, hein.
1: Par principe.
2: Mais il a levé la main.
1: Non, il a pas levé la main.
2: Si, il a fait le pan, il a doublé comme ça.
1: Non.
2: Mais après, si t'étais un petit peu plus sur le jeu que sur un appareil connecté.
1: Non, mais c'est pas. Alors,
2: d'accord.
1: Si tu te mets de son côté, alors dans ces cas, il n'y a plus de problème. Allez, la suite du Club des Pitchouns. C'est dans quelques toutes petites minutes. On continuera à jouer, on continuera à apprendre, on continuera à s'amuser, on continuera à se détendre. Et on se détend d'ailleurs tout de suite en chanson.
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2: Les amis, je ne sais pas ce que vous allez faire ce week-end. Peut-être que vous avez du mal à trouver à vos activités. Eh bien, c'est l'heure de l'agenda.
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4: Salut les Pitchouns, et aujourd'hui dans l'agenda des sorties, nous allons voyager dans le temps à Roquebrune Cap-Martin. C'est une expérience originale en famille. Venez découvrir Voyage dans le temps, une exposition immersive pour petits et grands installée en plein air au parc du Cap-Martin. C'est une traversée participative de l'histoire depuis l'Antiquité qui vous emmène sur les traces des voyageurs qui ont fait route vers Roquebrune Cap-Martin à différentes époques, de l'époque romaine aux premiers vacanciers d'après-guerre en passant par le Moyen-Âge et la Belle Époque. Plongez dans les grandes périodes qui ont amené les voyageurs à Roquebrune Cap-Martin. Chaque étape du parcours vous transporte dans une époque différente. Des illustrations grand format de l'illustratrice Angéline Mélin donnent vie aux voyageurs d'autrefois, dans des décors inspirants et propices aux photos souvenirs. Des contenus historiques et des archives dévoilent comment les hommes et les femmes ont traversé les siècles et pourquoi Roquebrune Cap-Martin est devenue une destination prisée. C'est une expérience participative. Le visiteur est invité à se mettre en scène et à partager son propre voyage à travers le temps. C'est jusqu'au 31 octobre et c'est à Roquebrune Cap-Martin. Ensuite, venez avec moi faire une visite comté, pharaon, scribe et autres histoires au musée du Louvre à Paris. Partez en famille à la découverte d'objets de la vie quotidienne pour comprendre le monde des pharaons. Laissez-vous guider et pénétrer dans le département des antiquités égyptiennes tout en écoutant des contes vieux de 3000 ans. Une véritable immersion dans l'Égypte ancienne à la rencontre des pharaons, scribes et autres personnages emblématiques de cette période de l'histoire. Ce sont les mercredis, samedis et dimanches à 14h et tous les jours, sauf les mardis et vendredis pendant les vacances scolaires. C'est en famille avec les enfants dès 6 ans. Pour cela, rendez-vous à l'accueil des groupes sous la pyramide. Et enfin, venez visiter le parc à thème Vulcania. C'est un parc d'attractions et d'animations autour de la découverte des volcans et de la planète Terre. Depuis son ouverture, le parc a accueilli plus de 8 millions de visiteurs. C'est un lieu où vous pourrez vous amuser et découvrir les secrets du volcanisme, des phénomènes naturels et du système solaire. Au cœur du Puy de Dôme et à 20 minutes de Clermont-Ferrand, le parc vous accueille pour une aventure scientifique et ludique. En famille ou entre amis, venez partager un moment de plaisir et d'émotion en profitant des attractions dynamiques, des animations scientifiques, des films sur écran géant avec le plus grand planétarium de France et des spectacles de Vulcania. C'est tout pour cet agenda des sorties et moi je vous dis à bientôt.
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2: Quelles sont les nouveautés en matière de livres, en matière de jeux vidéo, en matière de jeux plateau à avoir absolument chez soi? Eh bien, c'est l'heure de retrouver, comme chaque semaine, l'actu ludique sur Radio Pitchouns.
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3: Salut les Pitchouns et bienvenue dans cette actu ludique. Aujourd'hui, nous allons parler de Stitch. Créer tes stylos, un coffret créatif original pour créer et personnaliser 5 magnifiques stylos colorés à l'effigie de Stitch. Personnalise tes stylos avec plein d'accessoires et de décorations incluses. Tu as des paires, des décorations avec reflets, des autocollants et plein d'autres choses. Avec une base pratique et un entonnoir pour réaliser facilement tes créations. Demande à un adulte de t'aider pour créer tes stylos. Et voici pour cette actu ludique, moi je vous dis

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2: Dans quelques minutes, les copains, nous jouerons ensemble aux quelques notes de musique. Mais pour l'heure, il est 8h, l'actu insolite, mais toujours réelle. C'est avec Ambre et Tristan dans le journal des Pitchouns.
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5: Salut les Pitchouns, bienvenue à Jakarta, en Indonésie. Aujourd'hui, nous allons prendre le métro ensemble. Vous êtes prêts? C'est parti, on descend les marches du métro. Oh là là, il fait tout noir ici, c'est un peu effrayant.
6: Bonjour madame.
5: Ah mais qui êtes-vous?
6: Ça ne se voit pas, je suis un zombie.
5: Un zombie? Oh là là, mais vous êtes effrayant avec vos vêtements déchirés et votre œil qui tombe.
6: Oui, je sais.
5: Mais c'est l'horreur ici, on se croirait dans une scène d'apocalypse, il y a des zombies partout.
6: Ah!
5: Pourquoi vous criez? Et pourquoi vous rampez par terre?
6: Parce que je suis un zombie, enfin!
5: C'est vraiment bizarre votre histoire, les zombies ça n'existe pas!
6: Chut! Faut pas le dire, c'est un coup de pub du métro! C'est pour inciter les gens à prendre les transports en commun, parce qu'il y a trop d'embouteillages dans la ville!
5: Vous pensez que les gens vont plus prendre le métro s'il y a des zombies dedans?
6: Évidemment! Regardez, les gens se prennent en photo avec les zombies! Ça fait un carton! Bon allez, je vous laisse, je retourne ramper!
5: Ah bah ça les Pitchouns, c'est encore une info bizarre, drôle, insolite!
6: Mais elle est 100% vraie! À demain les Pitchouns, pour une nouvelle actu du jour!
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1: Pom pom pom pom pom pom pom pom pom pom pom pom. On est à l'antenne. Merci beaucoup. Ah, j'ai fait quelques notes de musique là. Ah oui, voilà, j'ai fait quelques notes de musique.
2: Exactement.
1: Alors, quelle était la chanson? Formidable.
3: La chanson à dire avec tout minute.
1: Oh, bravo Valentin. 1 point for Valentin.
2: Ouais.
1: Effectivement, c'est l'heure de retrouver à 8h15 le quelques notes de musique. Le quelques notes de musique, ce sont 3 bandes originales de films. J'aurais presque envie de dire que ce sont quelques notes de musique de films de Disney ou de Pixar. Sauf que ces musiques ont été quelque peu trafiquées. Est-ce que vous allez être meilleur que Valentin et que Francis? Il y a 3 bandes originales de films à découvrir. 3 extraits. 3, 2, 1, top.
2: Avec le premier extrait?
1: Bah par exemple, oui.
2: D'accord, c'est parti.

0: Fantasia.
1: Alors, c'est un vieux dessin animé hein, de Disney, c'est vrai.
0: Fantasia.
1: Mais par contre, effectivement,
0: allô, c'est assez... faut que je me concentre.
1: C'est assez... Oui, c'est facile, assez facile à trouver, surtout si on l'a déjà vu. On écoute la réponse quand même, parce que tout peut arriver dans cette émission.
2: Je peux même te dire que c'est quand Mickey fait la magie avec le chapeau du magicien et qui réveille les balais pour qu'il fasse le ménage à sa place.
1: Exactement, il a tout trouvé d'ailleurs. C'est moi, je veux le même tour de magie.
2: Je suis pas sûr parce que vu comment ils inondent tout et que ça devient la catastrophe.
1: Mais après, il arrive à rattraper le coup.
2: Non, il rattrape rien du tout. C'est le magicien qui rattrape tout et qui le dispute.
1: Allez, deuxième extrait. 3, 2, 1, top.

0: C'est un film. Disney, certes, mais film. C'est ton dernier mot ? Francis ?
1: Ça, c'est pas un mot, je dois rien
0: entendre. Alors, je note Pirates des Caraïbes. On va réécouter.
2: Alors, c'est Benjamin Gates.
0: Benjamin Gates, pour Valentin, est-ce que tu aurais éventuellement le nom exact ?
2: Si c'est le 1, c'est le secret des Templiers.
0: Donc toi, tu dis Benjamin Gates et le secret du Templier.
2: Oui, si c'est le 1 en tout cas.
0: C'est bien compliqué tout ça. Est-ce que c'est Benjamin Gates et le secret du Templier ? Est-ce que c'est le film avec Johnny Depp ? Eh bien, la réponse tout de suite en musique. Francis,
1: c'est pas Pirates des Caraïbes.
0: Je suis tellement désolé, Francis, de te dire que c'est effectivement une mauvaise réponse, et presque d'autant plus désolé de te dire que Valentin a une bonne réponse. Benjamin Gates et le secret du Templier.
2: Let's go.
0: Deux points supplémentaires parce qu'il fallait trouver le nom exact.
2: Et moi, je suis trop fan de ces films.
0: Là, pour le coup, on est à 3 points pour toi, Valentin.
2: Nicolas Cage, tout ça.
0: Et là, je pense te connaissant, Val, qu'il va falloir être.
2: Eh ben, je laisse la priorité à Francis.
0: Extrêmement rapide, Francis, pour trouver le troisième et dernier extrême.
1: C'est parti.
2: Je l'ai déjà, moi, mais. C'est Francis parler.
0: 3 points Francis, sont à gagner.
2: J'ai envie de le dire.
0: Francis, il me faut une réponse. Par contre, 3 points, le nom du chanteur, le nom de la chanson et le nom du film, et c'est 3 points. Et
1: la,
0: c'est 3
1: la
0: points.
1: Planète au trésor.
0: Ok, le nom du film, ça c'est la planète au trésor, ok, c'est ce que tu dis. Le nom de la chanson.
1: Un homme libre.
0: Ok, le chanteur.
1: David Hallyday.
0: Donc là, avec ce que tu dis, c'est 3 points.
1: Oui.
0: Ok. Si c'est la bonne réponse, si ce sont les 3 bonnes réponses, c'est égalité avec Valentin.
1: Oui.
0: Alors que Valentin l'a depuis très très longtemps parce qu'il adore ce film.
1: Je dois être honnête.
0: Quoi ? Me dis pas que t'as triché.
1: Non, j'ai pas triché.
0: Mais.
1: Valentin m'a un peu aidé. Il m'a fait un signe pour la planète.
0: Ah.
1: Voilà, pour me faire comprendre.
0: C'est pas grave, c'est lui qui l'a fait. Donc après
2: oui,
0: tout.
2: Bien sûr.
0: Allez, on écoute tout de suite la réponse.
2: Ma chanson préférée de

0: La planète où tu veux vivre.
1: La planète au trésor. Un homme libre. David Hallyday, 3 points pour Francis. 3 points pour Valentin. Et Valentin, tu sais
2: merci
1: quoi
2: Valentin.
1: Comme je t'aime terriblement et que tu aimes
2: je
1: cette
2: t'aime,
1: chanson.
2: Je pense à toi. Je t'aime.
1: On va écouter tout de suite David Hallyday, un homme libre, chanson extraite de La planète au trésor sur... C'est parti.

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4: Salut les Pitchouns, et aujourd'hui dans l'agenda des sorties, nous allons voyager dans le temps à Roquebrune Cap-Martin. C'est une expérience originale en famille, venez découvrir Voyage dans le temps. Une exposition immersive pour petits et grands installée en plein air au parc du Cap-Martin. C'est une traversée participative de l'histoire depuis l'Antiquité qui vous emmène sur les traces des voyageurs qui ont fait route vers Roquebrune Cap-Martin à différentes époques. De l'époque romaine aux premiers vacanciers d'après-guerre en passant par le Moyen-Âge et la Belle Époque. Plongez dans les grandes périodes qui ont amené les voyageurs à Roquebrune Cap-Martin. Chaque étape du parcours vous transporte dans une époque différente. Des illustrations grand format de l'illustratrice Angéline Mélin donnent vie aux voyageurs d'autrefois, dans des décors inspirants et propices aux photos souvenirs. Des contenus historiques et des archives dévoilent comment les hommes et les femmes ont traversé les siècles et pourquoi Roquebrune Cap-Martin est devenue une destination prisée. C'est une expérience participative. Le visiteur est invité à se mettre en scène et à partager son propre voyage à travers le temps. C'est jusqu'au 31 octobre et c'est à Roquebrune Cap-Martin. Ensuite, venez avec moi faire une visite comté, pharaon, scribe et autres histoires au musée du Louvre à Paris. Partez en famille à la découverte d'objets de la vie quotidienne pour comprendre le monde des pharaons. Laissez-vous guider et pénétrer dans le département des antiquités égyptiennes tout en écoutant des contes vieux de 3000 ans. Une véritable immersion dans l'Égypte ancienne à la rencontre des pharaons, scribes et autres personnages emblématiques de cette période de l'histoire. Ce sont les mercredis, samedis et dimanches à 14h et tous les jours, sauf les mardis et vendredis pendant les vacances scolaires. C'est en famille avec les enfants dès 6 ans. Pour cela, rendez-vous à l'accueil des groupes sous la pyramide. Et enfin, venez visiter le parc à thème Vulcania. C'est un parc d'attractions et d'animations autour de la découverte des volcans et de la planète Terre. Depuis son ouverture, le parc a accueilli plus de 8 millions de visiteurs. C'est un lieu où vous pourrez vous amuser et découvrir les secrets du volcanisme, des phénomènes naturels et du système solaire. Au cœur du Puy de Dôme et à 20 minutes de Clermont-Ferrand, le parc vous accueille pour une aventure scientifique et ludique. En famille ou entre amis, venez partager un moment de plaisir et d'émotion en profitant des attractions dynamiques, des animations scientifiques, des films sur écran géant avec le plus grand planétarium de France et des spectacles de Vulcania. C'est tout pour cet agenda des sorties et moi je vous dis à bientôt.
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2: C'est l'heure de retrouver Guillaume et son super raconte-moi les animaux. Et en plus, aujourd'hui, on aura l'occasion de découvrir un animal pas comme les autres, Guillaume, puisqu'on va parler d'un poisson
3: oui,
2: qui est aussi un ange et qui est aussi un royaume.
3: Oh là là, mon Dieu, c'est à la fois un roi, un ange et un poisson. Et on le retrouve dans l'océan Indien, Pacifique et la mer Rouge. C'est le poisson ange empereur dans Raconte-moi les animaux.
4: Guillaume ?
3: Oui ?
4: Est-ce que tu pourrais me raconter une histoire ?
3: D'accord, mais pas n'importe quelle histoire. Je vais te raconter les animaux. Imagine-toi nager, découvrir des coraux. Un poisson attire ton regard. C'est le poisson ange empereur.
4: Pourquoi le nom de poisson ange empereur ?
3: Ange proviendrait certainement des nageoires dorsales et anales qui ressemblent à des ailes. Empereur car ses couleurs vives sont d'une splendeur digne d'un empereur. Notons également que c'est un gros poisson qui peut atteindre 40 cm de long.
4: Qu'a-t-il de particulier au niveau des couleurs ?
3: Le poisson adulte est jaune avec des lignes bleues horizontales. Le juvénile, c'est-à-dire le petit, est quant à lui bleu foncé avec des cercles clairs sur le corps. Le changement de couleur ne se fait pas en fonction de l'âge, mais en fonction de la taille de l'individu. Quand il atteint entre 8 et 12 cm, les couleurs commencent à changer.
4: Où vit-il ?
3: Le poisson ange empereur vit dans les récifs où le corail est dense. C'est un poisson qui est assez territorial, qui vit soit seul, soit en couple, soit en harem.
4: Comment fait-il ses bébés ?
3: Pour répondre à ta question, quatre mots. C'est très beau. Je t'explique. En milieu naturel, au crépuscule, le couple de poissons ange empereur fraîchement formé se précipite à la surface, loin de la barrière de corail où il vit, pour s'accoupler dans la zone où les œufs fécondés peuvent être emmenés par les courants. Ce mécanisme empêche non seulement les prédateurs d'œufs de les manger dès leur libération, mais les œufs sont maintenant en mesure de se disperser dans des zones où de nouvelles populations de poissons ange empereur peuvent se former. Cela permet une pérennité physique maximale de l'espèce. Une petite anecdote. Sais-tu ce que signifie hermaphrodite ? Non ? Eh bien, sache que tous les individus poissons ange empereur naissent femelles. Oui, ce sont toutes des femelles. Mais quand elles vieillissent, certaines deviennent des mâles. Ainsi, ils peuvent s'accoupler pour donner des œufs, puis de nouvelles femelles.
4: Peut-on alors différencier les mâles des femelles ?
3: Eh bien, malheureusement, non. Tu ne pourras jamais voir la différence.
4: Est-il craintif ?
3: Craintif, mais territorial. Et ce, malgré sa petite taille. Il n'hésite pas à charger l'homme qui s'aventure trop près de son territoire. Il n'apprécie pas trop les étrangers proches de lui et de son corail.
4: De quoi se nourrit-il ?
3: On dit que ce poisson est spongivore. Joli nom, n'est-ce pas ? C'est-à-dire qu'il va manger des éponges de mer. Par contre, de nombreuses éponges sont toxiques pour les organismes. Le poisson ange empereur va alors sélectionner ses éponges afin de ne pas tomber malade. Impressionnant, non ?
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1: Merci Valentin, merci Francis, merci à vous les copains de nous avoir suivis.
2: Merci à toi-même, merci au monde, merci à la France, merci à la radio, merci au micro, merci au son, merci à la guitare de la bonne humeur.
1: 7h, ce matin, vous étiez extrêmement nombreux à nous écouter, merci beaucoup. Et demain, on se retrouve également à partir de 7h pour 2h de folie avec au sommaire de l'émission, comme chaque vendredi, le fameux Qui suis-je, un dessin animé ou un personnage à découvrir avec quelques indices donnés au fur et à mesure.
2: Demain est pour moi.
1: T'en es sûr?
2: J'espère.
1: Ouais. Elle est sortie ciné de la semaine. Les histoires de Francis. Francis qui continue son histoire et qui continue à nous parler de sa formation Shaolin. C'est ça, hein?
2: C'est ça.
1: D'accord. Et puis, évidemment...
2: Pas forcément Shaolin, mais Kung Fu et Tai Chi.
1: D'accord. Et puis, je vous raconterai les animaux. Je vous raconterai l'hirondelle, même si le printemps est loin...
2: Tu
1: nous
2: racontes l'hirondelle?
1: Oui, oui.
2: De citron?
1: Elle est très bonne.
2: Merci.
1: Elle est très bonne, vraiment très très bonne. Surtout que je l'ai senti venir à planer, comme on dit en tout cas, l'hirondelle, qui fait le printemps normalement, alors qu'on est bientôt en automne. 8h45 demain, l'hirondelle sur Radio Pitchoun. Bon, il est temps pour nous de se quitter. Il est temps pour Ambre et Tristan de prendre place pour le journal des Pitchoun. Merci Val, merci Francis,
3: merci à vous,
1: merci les enfants.
3: Salut
1: et à
3: tous.
1: Demain.
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7: Salut les Pitchouns, bienvenue à Jakarta, en Indonésie. Aujourd'hui, nous allons prendre le métro ensemble. Vous êtes prêts? C'est parti, on descend les marches du métro. Oh là là, il fait tout noir ici, c'est un peu effrayant.
8: Bonjour madame.
7: Ah, mais qui êtes-vous?
8: Ça ne se voit pas, je suis un zombie.
7: Un zombie? Oh là là, mais vous êtes effrayant avec vos vêtements déchirés et votre œil qui tombe.
8: Oui, je sais.
7: Mais c'est l'horreur ici, on se croirait dans une scène d'apocalypse, il y a des zombies partout.
8: Ah!
7: Pourquoi vous criez? Et pourquoi vous rampez par terre?
8: Parce que je suis un zombie, enfin!
7: C'est vraiment bizarre votre histoire, les zombies ça n'existe pas!
8: Chut! Faut pas le dire, c'est un coup de pub du métro! C'est pour inciter les gens à prendre les transports en commun, parce qu'il y a trop d'embouteillages dans la ville!
7: Vous pensez que les gens vont plus prendre le métro s'il y a des zombies dedans?
8: Évidemment! Regardez, les gens se prennent en photo avec les zombies! Ça fait un carton! Bon allez, je vous laisse, je retourne ramper!
7: Ah bah ça les Pitchouns, c'est encore une info bizarre, drôle, insolite!
8: Mais elle est 100% vraie! À demain les Pitchouns, pour une nouvelle actu du jour!
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1: Salut les Pitchouns et bienvenue dans cette positive attitude. Aujourd'hui, nous allons parler d'une fleur qui pousse après un incendie. Elle s'appelle le lys de feu. Des expériences menées au début des années 1990 ont confirmé que la fumée pouvait déclencher sa floraison en conditions contrôlées. Les chercheurs ont également testé séparément l'éthylène, qui est un gaz présent dans la fumée, sans provoquer alors de floraison. Le composé ou l'ensemble de composés responsables de cette réaction n'a pas été clairement identifié. Après l'incendie, la plante produit alors une hampe florale creuse. Cette structure lui permet d'être relativement rigide tout en nécessitant moins de matière qu'une tige pleine. Un avantage pour une croissance rapide. La hampe atteint à généralement une dizaine à une vingtaine de centimètres de hauteur et peut porter jusqu'à une douzaine de fleurs. Une fois exposée aux fumées d'incendie, la plante peut alors réagir extrêmement vite. Dans certains cas, les premières fleurs apparaissent environ 9 jours après un incendie. C'est génial, non? Et voici pour cette positive attitude et moi je vous dis à bientôt.
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0: Guillaume ? Guillaume ?
1: Oui ?
0: Est-ce que tu pourrais me raconter une histoire ?
1: D'accord, mais pas n'importe quelle histoire. Je vais te raconter les animaux.
2: Bonjour. Imagine, nous sommes dans une belle forêt. Tu entends les crépitements de tes pas sur les feuilles quand tout à coup...
1: Avant de commencer, il est important que tu saches qu'il existe 38 espèces de loups, mais que nous allons nous concentrer sur le loup gris que l'on trouve en France et qui est le plus connu, le plus commun, le plus répandu.
3: Pourquoi parle-t-on souvent du loup dans les contes ?
1: Les loups sauvages ont toujours fasciné les humains en cours de l'histoire, alimentant tous les domaines de la culture, de la mythologie en passant par la littérature, les arts, mais aussi les fantasmes collectifs. D'un côté, le loup a été méprisé et chassé par l'homme, souvent par peur. Mais les loups incarnent également la luxure. Prenons par exemple, pour les civilisations germaniques et celtiques, le loup est un animal totem des guerriers. Genghis Khan, maître de l'empire mongol, prétend lui descendre d'un loup bleu.
3: Mais alors, est-ce que le loup est méchant ?
1: Mais pas du tout. Le loup est d'abord un animal qui fuit les humains. Dès que nous arrivons sur leur territoire, ils se cachent. Nous sommes leurs plus grands prédateurs et ils le savent. Depuis tout temps, l'homme le chasse. D'abord par peur de la rage dont le loup était souvent porteur. De nos jours, le loup est surtout chassé afin qu'il ne puisse s'attaquer au bétail des bergers. En effet, les loups mangent de la viande, ce sont des animaux carnivores. J'en profite tout de même pour rappeler que les loups s'attaquent essentiellement à des animaux malades ou affaiblis, ce qui permet de réguler les populations.
3: Pourquoi hurlent-ils régulièrement ?
1: Même s'il ne voit pas très bien, il entend très bien. Il a une ouïe très fine, de la même manière qu'un chien peut entendre son maître à venir de loin. C'est pour cela qu'il utilise son hurlement pour garder contact avec sa meute. Mais c'est son odorat qui est probablement le sens le plus aiguisé du loup et qui joue un rôle fondamental dans la communication. En effet, le loup a un grand nombre de glandes sudoripares apocrines, c'est-à-dire les glandes de la sueur que l'on trouve sur la face, les lèvres, le dos et entre les orteils. L'odeur produite par ces glandes varie selon le régime alimentaire de chaque loup, ce qui donne à chacun une empreinte odorante distincte. C'est comme ceci qu'il marque son territoire et qu'il fait fuir les autres meutes. Pour résumer, grâce à cela, il protège sa maison, sa famille et sa nourriture.
3: Comment vit le loup gris ?
1: Le loup est un animal qui vit en meute de 7 à 12 individus, dirigés par un couple de chefs, qui sont un couple de mâles et de femelles. On appelle ce couple le couple alpha. En France, on les trouve souvent dans le sud-est, et notamment dans les Alpes du Sud. Ils se cachent dans les forêts et en montagne, et aujourd'hui, c'est important de le préciser, c'est un animal protégé.
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5: Bonjour, aujourd'hui, intéressons-nous au nez, notamment lorsqu'il coule. Nous avons tous, dans la partie supérieure de notre nez, une muqueuse nasale qui sécrète un liquide visqueux. Le mucus. Celui-ci a pour rôle de piéger la poussière et autres microparticules présentes dans l'air en agissant comme une sorte de filtre. Il réchauffe également et humidifie l'air que l'on respire. Ce mucus est très riche en globules blancs, dont le rôle est d'attaquer et de digérer les micro-organismes piégés dans le mucus, comme des bactéries par exemple. C'est un petit peu nos protecteurs. Il arrive cependant que des virus aimant particulièrement les milieux chauds et humides se multiplient dans le mucus, comme le rhinovirus, un des virus responsables du rhume. Pour combattre cette infection, la muqueuse va se gonfler et va se mettre à produire beaucoup de mucus. Celui-ci, qui en temps normal s'écoule vers l'arrière de la gorge, le long du tube digestif, se met alors à couler dans le nez, vers les narines. Cela est dû au trop-plein. La muqueuse produit tellement de mucus qu'il ne peut plus s'échapper que par deux endroits. C'est pourquoi, lorsque on est enrhumé, on a le nez qui coule. Et voilà, tu sais désormais tout du rhume. À bientôt pour une prochaine question.
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0: Salut les Pitchouns et bienvenue dans cette actu ludique. Aujourd'hui, nous allons parler de Stitch. Créer tes stylos, un coffret créatif original pour créer et personnaliser 5 magnifiques stylos colorés à l'effigie de Stitch. Personnalise tes stylos avec plein d'accessoires et de décorations incluses. Tu as des paires, des décorations avec reflets, des autocollants et plein d'autres choses. Avec une base pratique et un entonnoir pour réaliser facilement tes créations. Demande à un adulte de t'aider pour créer tes stylos. Et voici pour cette actu ludique, moi je vous dis à bientôt.
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2: Salut les Pitchouns. Aujourd'hui dans l'Actu Ciné, Marius et le Royaume des Mers. Au beau milieu de l'océan se cache une île merveilleuse, peuplée de serpents de mer. Parmi eux vit Marius, qui n'est pas tout à fait comme les autres, il ne sait pas nager. Mais lorsqu'un danger menace leur île, il n'a plus le choix. Armé de tout son courage, il se lance dans une aventure extraordinaire. Pour sauver les siens, Marius va devoir se jeter à l'eau et prouver qu'il peut devenir un héros. C'est actuellement en salle et je vous laisse tout de suite avec la bande-annonce.
3: Salut, je m'appelle Marius. Nous, les serpents de mer, vivons sur une île merveilleuse. Caché au milieu de l'océan, à l'abri des humains.
4: Nager, c'est naturel. Les serpents de mer ont ça dans le sang.
5: Hé, regardez Marius, je ne sais pas nager.
3: Oh, j'ai pas besoin de nager, je suis super rapide sur la terre ferme.
4: Mais la terre ferme, c'est surtout la terre des hommes.
6: Qui sera volontaire pour parcourir les mers et aller chercher l'écharpe magique qui me permettra de sauver notre île?
7: Moi? Il n'est pas question que j'y aille, je n'ai plus l'âge.
3: Je vais leur montrer, moi, de quoi je suis capable.
8: C'est pour toi le taxi? Allez, grimpe!
9: Tu devrais aller en Écosse. C'est le seul endroit où il y a des moutons pour la laine et un serpent de mer.
4: Wow. Des humains!
7: Je vais enfin pouvoir montrer au monde entier que les serpents de mer existent vraiment!
8: Tu es coincé avec nous, je le crains.
4: J'ai une mission très importante, il faut que je m'échappe.
8: On vient avec toi.
10: Au rapport pour la bataille.
4: Alors c'est parti. Je ne suis qu'un gros ver de terre.
9: Mais t'es un serpent de mer, Marius.
4: Tu es fait pour la mer.
8: On a tous nos propres défis à relever sur cette terre.
7: Tes talents à toi sont uniques.
8: Marius et le Royaume des Mers.
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1: Salut les Pitchounes, et aujourd'hui dans l'agenda des sorties, nous allons voyager dans le temps à Roquebrune Cap Martin. C'est une expérience originale en famille. Venez découvrir Voyage dans le temps, une exposition immersive pour petits et grands installée en plein air au parc du Cap Martin. C'est une traversée participative de l'histoire depuis l'Antiquité qui vous emmène sur les traces des voyageurs qui ont fait route vers Roquebrune Cap Martin à différentes époques, de l'époque romaine aux premiers vacanciers d'après-guerre en passant par le Moyen-Âge et la Belle Époque. Plongez dans les grandes périodes qui ont amené les voyageurs à Roquebrune Cap Martin. Chaque étape du parcours vous transporte dans une époque différente. Des illustrations grand format de l'illustratrice Angéline Mélin donnent vie aux voyageurs d'autrefois, dans des décors inspirants et propices aux photos souvenirs. Des contenus historiques et des archives dévoilent comment les hommes et les femmes ont traversé les siècles et pourquoi Roquebrune Cap Martin est devenue une destination prisée. C'est une expérience participative. Le visiteur est invité à se mettre en scène et à partager son propre voyage à travers le temps. C'est jusqu'au 31 octobre et c'est à Roquebrune Cap Martin. Ensuite, venez avec moi faire une visite comté, pharaon, scribe et autres histoires au musée du Louvre à Paris. Partez en famille à la découverte d'objets de la vie quotidienne pour comprendre le monde des pharaons. Laissez-vous guider et pénétrer dans le département des antiquités égyptiennes tout en écoutant des contes vieux de 3000 ans. Une véritable immersion dans l'Égypte ancienne à la rencontre des pharaons, scribes et autres personnages emblématiques de cette période de l'histoire. Ce sont les mercredis, samedis et dimanches à 14h et tous les jours, sauf les mardis et vendredis pendant les vacances scolaires. C'est en famille avec les enfants dès 6 ans. Pour cela, rendez-vous à l'accueil des groupes sous la pyramide. Et enfin, venez visiter le parc à thème Vulcania. C'est un parc d'attractions et d'animations autour de la découverte des volcans et de la planète Terre. Depuis son ouverture, le parc a accueilli plus de 8 millions de visiteurs. C'est un lieu où vous pourrez vous amuser et découvrir les secrets du volcanisme, des phénomènes naturels et du système solaire. Au cœur du Puy de Dôme et à 20 minutes de Clermont-Ferrand, le parc vous accueille pour une aventure scientifique et ludique. En famille ou entre amis, venez partager un moment de plaisir et d'émotion en profitant des attractions dynamiques, des animations scientifiques, des films sur écran géant avec le plus grand planétarium de France et des spectacles de Vulcania. C'est tout pour cet agenda des sorties et moi je vous dis à bientôt.
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1: Salut les Pitchouns et bienvenue dans cette positive attitude. Aujourd'hui, nous allons parler d'une fleur qui pousse après un incendie. Elle s'appelle le lys de feu. Des expériences menées au début des années 1990 ont confirmé que la fumée pouvait déclencher sa floraison en conditions contrôlées. Les chercheurs ont également testé séparément l'éthylène, qui est un gaz présent dans la fumée, sans provoquer alors de floraison. Le composé ou l'ensemble de composés responsables de cette réaction n'a pas été clairement identifié. Après l'incendie, la plante produit alors une hampe florale creuse. Cette structure lui permet d'être relativement rigide tout en nécessitant moins de matière qu'une tige pleine, un avantage pour une croissance rapide. La hampe atteint à généralement une dizaine à une vingtaine de centimètres de hauteur et peut porter jusqu'à une douzaine de fleurs. Une fois exposée aux fumées d'incendie, la plante peut alors réagir extrêmement vite. Dans certains cas, les premières fleurs apparaissent environ 9 jours après un incendie. C'est génial, non? Et voici pour cette positive attitude et moi je vous dis à bientôt.
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3: Salut les Pitchounes, bienvenue à Jakarta, en Indonésie. Aujourd'hui, nous allons prendre le métro ensemble. Vous êtes prêts? C'est parti, on descend les marches du métro. Oh là là, il fait tout noir ici, c'est un peu effrayant.
4: Bonjour madame.
3: Ah, mais qui êtes-vous?
4: Ça ne se voit pas, je suis un zombie.
3: Un zombie? Oh là là, mais vous êtes effrayant avec vos vêtements déchirés et votre œil qui tombe.
4: Oui, je sais.
3: Mais c'est l'horreur ici, on se croirait dans une scène d'apocalypse, il y a des zombies partout.
4: Ah!
3: Pourquoi vous criez? Et pourquoi vous rampez par terre?
4: Parce que je suis un zombie, enfin!
3: C'est vraiment bizarre votre histoire, les zombies ça n'existe pas!
4: Chut! Faut pas le dire, c'est un coup de pub du métro! C'est pour inciter les gens à prendre les transports en commun, parce qu'il y a trop d'embouteillages dans la ville!
3: Vous pensez que les gens vont plus prendre le métro s'il y a des zombies dedans?
4: Évidemment! Regardez, les gens se prennent en photo avec les zombies, ça fait un carton! Bon allez, je vous laisse, je retourne ramper!
3: Ah bah ça les Pitchounes, c'est encore une info bizarre, drôle, insolite!
4: Mais elle est 100% vraie! À demain les Pitchounes, pour une nouvelle actu du jour!
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2: Salut les Pitchouns. Aujourd'hui dans l'Actu Ciné, Marius et le Royaume des Mers. Au beau milieu de l'océan se cache une île merveilleuse, peuplée de serpents de mer. Parmi eux vit Marius, qui n'est pas tout à fait comme les autres, il ne sait pas nager. Mais lorsqu'un danger menace leur île, il n'a plus le choix. Armé de tout son courage, il se lance dans une aventure extraordinaire. Pour sauver les siens, Marius va devoir se jeter à l'eau et prouver qu'il peut devenir un héros. C'est actuellement en salle et je vous laisse tout de suite avec la bande-annonce.
3: Salut, je m'appelle Marius. Nous, les serpents de mer, vivons sur une île merveilleuse. Caché au milieu de l'océan, à l'abri des humains.
4: Nager, c'est naturel. Les serpents de mer ont ça dans le sang.
5: Hé, regardez Marius, il ne sait pas nager.
3: J'ai pas besoin de nager, je suis super rapide sur la terre ferme.
4: Mais la terre ferme, c'est surtout la terre des hommes.
6: Qui sera volontaire pour parcourir les mers et aller chercher l'écharpe magique qui me permettra de sauver notre île?
7: Moi. Il n'est pas question que j'y aille, je n'ai plus l'âge.
3: Je vais leur montrer, moi, de quoi je suis capable.
8: C'est pour toi le taxi? Allez, grave!
9: Tu devrais aller en Écosse. C'est le seul endroit où il y a des moutons pour la laine et un serpent de mer.
4: Wow. Des humains!
7: Je vais enfin pouvoir montrer au monde entier que les serpents de mer existent vraiment!
8: Tu es coincé avec nous, je le crains.
4: J'ai une mission très importante, il faut que je m'échappe.
8: On vient avec toi.
10: Au rapport pour la bataille.
4: Alors c'est parti. Je ne suis qu'un gros ver de terre.
9: Mais t'es un serpent de mer, Marius. Tu es fait pour la mer.
8: On a tous nos propres défis à relever sur cette terre.
7: Tes talents à toi sont uniques.
6: Marius et le Royaume des Mers.
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5: Bonjour, aujourd'hui, intéressons-nous au nez, notamment lorsqu'il coule. Nous avons tous, dans la partie supérieure de notre nez, une muqueuse nasale qui sécrète un liquide visqueux. Le mucus. Celui-ci a pour rôle de piéger la poussière et autres microparticules présentes dans l'air en agissant comme une sorte de filtre. Il réchauffe également et humidifie l'air que l'on respire. Ce mucus est très riche en globules blancs, dont le rôle est d'attaquer et de digérer les micro-organismes piégés dans le mucus, comme des bactéries par exemple. C'est un petit peu nos protecteurs. Il arrive cependant que des virus aimant particulièrement les milieux chauds et humides se multiplient dans le mucus, comme le rhinovirus, un des virus responsables du rhume. Pour combattre cette infection, la muqueuse va se gonfler et va se mettre à produire beaucoup de mucus. Celui-ci, qui en temps normal s'écoule vers l'arrière de la gorge, le long du tube digestif, se met alors à couler dans le nez, vers les narines. Cela est dû au trop-plein. La muqueuse produit tellement de mucus qu'il ne peut plus s'échapper que par deux endroits. C'est pourquoi, lorsque on est enrhumé, on a le nez qui coule. Et voilà, tu sais désormais tout du rhume. À bientôt pour une prochaine question.
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2: Maman.

0: contrôlée. Les chercheurs ont également testé séparément l'éthylène, qui est un gaz présent dans la fumée, sans provoquer alors de floraison. Le composé ou l'ensemble de composés responsables de cette réaction n'a pas été clairement identifié. Après l'incendie, la plante produit alors une hampe florale creuse. Cette structure lui permet d'être relativement rigide, tout en nécessitant moins de matière qu'une tige pleine. Un avantage pour une croissance rapide. La hampe atteint à généralement une dizaine à une vingtaine de centimètres de hauteur et peut porter jusqu'à une douzaine de fleurs. Une fois exposée aux fumées d'incendie, la plante peut alors réagir extrêmement vite. Dans certains cas, les premières fleurs apparaissent environ 9 jours après un incendie. C'est génial, non? Et voici pour cette positive attitude, et moi je vous dis à bientôt.
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3: Salut les Pitchouns, bienvenue à Jakarta, en Indonésie. Aujourd'hui, nous allons prendre le métro ensemble. Vous êtes prêts? C'est parti, on descend les marches du métro. Oh là là, il fait tout noir ici, c'est un peu effrayant.
4: Bonjour madame.
3: Ah mais qui êtes-vous?
4: Ça ne se voit pas, je suis un zombie.
3: Un zombie? Oh là là, mais vous êtes effrayant avec vos vêtements déchirés et votre œil qui tombe.
4: Oui, je sais.
3: Mais c'est l'horreur ici, on se croirait dans une scène d'apocalypse, il y a des zombies partout.
4: Ah!
3: Pourquoi vous criez? Et pourquoi vous rampez par terre?
4: Parce que je suis un zombie, enfin!
3: C'est vraiment bizarre votre histoire, les zombies ça n'existe pas!
4: Chut! Faut pas le dire, c'est un coup de pub du métro! C'est pour inciter les gens à prendre les transports en commun, parce qu'il y a trop d'embouteillages dans la ville!
3: Vous pensez que les gens vont plus prendre le métro s'il y a des zombies dedans?
4: Évidemment! Regardez, les gens se prennent en photo avec les zombies! Ça fait un carton! Bon allez, je vous laisse, je retourne ramper!
3: Ah bah ça les Pitchouns, c'est encore une info bizarre, drôle, insolite!
4: Mais elle est 100% vraie! À demain les Pitchouns, pour une nouvelle actu du jour!
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3: Salut les Pitchouns, bienvenue à Jakarta, en Indonésie. Aujourd'hui, nous allons prendre le métro ensemble. Vous êtes prêts? C'est parti, on descend les marches du métro. Oh là là, il fait tout noir ici, c'est un peu effrayant.
4: Bonjour madame.
5: Ah mais qui êtes-vous?
4: Ça ne se voit pas, je suis un zombie.
3: Un zombie? Oh là là, mais vous êtes effrayant avec vos vêtements déchirés et votre œil qui tombe.
4: Oui, je sais.
3: Mais c'est l'horreur ici, on se croirait dans une scène d'apocalypse, il y a des zombies partout.
4: Ah!
3: Pourquoi vous criez? Et pourquoi vous rampez par terre?
4: Parce que je suis un zombie, enfin!
3: C'est vraiment bizarre votre histoire, les zombies ça n'existe pas!
4: Chut! Faut pas le dire, c'est un coup de pub du métro! C'est pour inciter les gens à prendre les transports en commun, parce qu'il y a trop d'embouteillages dans la ville!
3: Vous pensez que les gens vont plus prendre le métro s'il y a des zombies dedans?
4: Évidemment! Regardez, les gens se prennent en photo avec les zombies! Ça fait un carton! Bon allez, je vous laisse, je retourne ramper!
3: Ah bah ça les Pitchouns, c'est encore une info bizarre, drôle, insolite!
4: Mais elle est 100% vraie! À demain les Pitchouns, pour une nouvelle actu du jour!
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0: Là-haut, dans le grand chêne, il y a une famille chouette. La mère et le père chouette sont de braves chouettes. Ils ont trois enfants chouettes. Chouette Plumette, l'aîné, a de jolies plumes gris nuit. Chouette Quinquet, le cadet, a de grands yeux gris nuit. Chouette Froussette, la dernière, est jolie aussi, mais elle a peur de la nuit. Comme tous les soirs à la tombée du jour, les parents chouettes réveillent leurs petits. Chouette Plumette et Chouette Quinquet sont tout de suite debout et ravis, mais la petite se fait tirer les plumes et se cache sous son duvet. Chouette Maman dit « Prépare-toi, nous sortons, regarde, tes plumes sont toutes emmêlées. » Chouette Froussette bâille et elle demande
1: « Oh, où allons-nous ?»
0: Chouette Maman, en plumes brillantes, dit « Au bal, chez le hibou, au château du Grand Guy !» Chouette Froussette demande encore « C'est loin ?» Chouette Maman répond doucement « À vol d'oiseau, non. Nous y sommes déjà allés l'an dernier. Souviens-toi, hibou habite ce fameux château en ruine entouré de grands chênes centenaires. » Chouette Froussette tremble de toutes ses plumes. Elle pense à la forêt toute noire. Et puis à ce château à fantômes gardé par des arbres géants, alors elle se met à gémir en donnant des coups de bec au mur. « Je ne vole pas assez vite, et puis pas assez haut, et puis j'ai peur, et puis je veux pas y aller. » En l'entendant, Chouette Papa, en plume du soir, se fâche tout noir. « Peur ? De quoi ?» Chouette Froussette cache sa tête sous l'oreiller et elle pleure.
1: Je ne sais pas très bien. Tout ce que je sais, c'est que j'ai peur. Peur du soir, peur du noir, peur de ne rien voir et même peur d'avoir peur.
0: Le père Chouette ne comprend pas, la mère Chouette non plus. Chouette Quinquet ouvre de grands yeux tout étonné et il se moque de sa sœur.
2: T'es pas chouette, tu sais, quand t'as peur.
0: Les parents Chouette se parlent à voix basse, puis ils disent
3: « Quand nous avions ton âge, ma petite, nous sortions tous les soirs. Ce n'est pas en restant au nid que tu apprendras à voler de nuit. » Allons, en route. Ouvrez vos ailes.
0: Les voilà bientôt envolés sans se retourner. Chouette Froussette n'a pas suivi. Elle hésite au bord du nid. Elle essaie de voir à travers la nuit. Là-haut, le vent pousse de grosses boules de nuages noirs qui se mettent exprès devant la lune. Mais le voisin chat-huant la regarde, immobile sur le pas de la porte. Alors, comme elle est fière, elle se dit « Il faut que je me mette en route, sinon il racontera à ses enfants que je ne suis pas une vraie chouette. » Et la voilà partie à tire-d'aile en fermant les yeux. Elle compte les kilomètres en oiseau.
4: 1, 2, 3, le petit bois. 4, 5, 6, l'arbre aux cerises. 7, 8, 9, le parc au bœuf. Ah, c'est dur de voler contre le vent.
0: Bientôt, Chouette Froussette a un point de côté, juste sous l'aile. Elle s'arrête sur un grand sapin pour se reposer un peu. Toute la forêt chuchote autour d'elle. Le vent passe à toute vitesse en la bousculant. Les sapins voisins se penchent et se murmurent des choses, et encore des choses. Chouette Froussette est sûre qu'ils se disent
3: « Débarrassons-nous de cette sale chouette qui n'a rien à faire dans notre forêt !»
0: Chouette Froussette ne reconnaît pas cet endroit. Elle a dû se tromper de chemin. Elle est perdue. Soudain, Chouette Froussette entend un long gémissement. Elle se retourne. Là-bas, dans un brouillard, elle voit passer une grande cape grise.
1: Plume de malheur, un fantôme.
0: Il se rapproche d'elle et il tient une grande baguette. Chouette Froussette tremble. Elle croit sentir déjà la robe froide du fantôme contre ses plumes. Elle voudrait s'envoler, mais ses ailes sont de glace. Alors, terrorisée, elle ferme les yeux. Aïe ! Elle reçoit un grand coup sur la tête et elle s'effondre au pied de l'arbre. Quand elle rouvre ses yeux apeurés, elle voit devant elle une jeune chouette à l'air rieur qui lui demande gentiment
5: « Alors, ma vieille, rien de cassé ?»
0: Chouette Froussette regarde autour d'elle et elle chuchote
4: « Il est parti ?»
0: La jeune chouette à l'air rieur ne comprend pas. Elle demande
4: « Qui ça ?»
0: Chouette Froussette dit
4: « Le fantôme qui m'a attaqué !»
0: La jeune chouette éclate de rire et elle se moque.
1: Plume de plume, tu crois encore à ces choses-là à ton âge? C'était pas un fantôme, c'était le brouillard. Et c'est une branche morte qui t'a assommé.
0: Le vent l'a fait tomber juste sur ta petite tête de chouette peureuse.
1: Mais où allais-tu donc comme ça?
0: Chouette Froussette a un peu honte d'avoir été aussi bête. Alors elle se redresse et elle dit fièrement
1: « Je vais au bal du grand Guy et je voyage seule comme une grande chouette. »
0: Chez le hibou?
3: Plume du soir, ça tombe bien. Moi aussi j'y vais. Suis-moi, je passe devant. La nuit, j'y vois comme en plein jour.
0: On m'appelle Claire de Lune. Le voyage se passe très bien. Claire de Lune se faufile dans la nuit comme un poisson dans la rivière. Chouette Froussette la suit en faisant bien attention aux branches. Là-bas, cette douce clarté mauve, c'est le château du Grand Guy. Il y a des bouquets de lumière dans le parc, des fruits scintillants dans les chênes. Toutes les fenêtres du château sont éclairées d'une lumière bleutée. On dirait de la lumière mélangée à de l'eau et à de la nuit.
3: Il y a des invités partout. Ils dansent, ils volent d'une fenêtre à l'autre. L'orchestre joue une étrange musique, très légère, une musique d'oiseau pour danser sans toucher le sol. Au milieu de la piste, Chouette Plumette fait de grands signes à sa sœur. Chouette Quinquet leur présente de chouettes copains. Claire de Lune fait rire tout le monde en racontant l'histoire du fantôme. Chouette Froussette s'amuse beaucoup et elle danse toute la nuit.
0: Sur le chemin du retour, peu avant l'aube, Chouette Froussette étonne bien sa famille quand elle demande
6: « C'est quand la prochaine sortie ?»
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Nous sommes au 15e siècle, à Grenoble. Un jeune garçon, grand et solide, joue les chevaliers dans la cour de la ferme de ses parents. Il s'appelle Pierre de Terrailles de Bayard. Son père était fier de la force de son fils Bayard, mais il voulait également qu'il sache lire et écrire. Alors, Bayard fut envoyé à l'école chez des moines pour parfaire son éducation. Mais ce que voulait le jeune Pierre, c'était devenir chevalier. Alors, il s'engagea dans l'armée et apprit le maniement des armes. Comme il était grand et fort, il se trouva vite dans des batailles où il se distingua par sa bravoure. Les années passèrent et sous le règne de Charles VIII, il devint capitaine. À cette époque, les guerres étaient nombreuses. L'Angleterre, l'Espagne, presque tous les pays se faisaient la guerre à tour de rôle. Alors, le chevalier Bayard partit à la guerre.

0: Après la bataille de Marignan, il fut nommé chevalier par le roi François Ier en personne. Un jour, un messager du roi arriva à la caserne et demanda à voir personnellement le chevalier Bayard.
1: Chevalier Bayard, vous êtes demandé à la cour du roi.
2: À la cour?
1: Vous êtes attendu par sa majesté elle-même.
2: Eh bien ça alors, je pars à l'instant.
0: Il monta sur son cheval et prit la route d'Amboise, le château où se trouvait la cour.
3: C'était un château magnifique, entouré de superbes jardins à la française.
0: Il fut reçu avec beaucoup d'égards, car sa réputation avait fait le tour du pays. Il arriva à la cour juste au moment où l'un des serviteurs annonçait . Soudain, les portes s'ouvrent et le roi et la reine pénètrent dans la cour.
4: Le roi fit un petit signe de la main à Bayard et le chevalier s'approcha humblement et dit
2: « Majesté, je suis venu le plus rapidement possible. »
5: Chevalier, nous sommes très soucieux pour le pays de France.
2: Sire, je suis à votre disposition.
5: On dit les Espagnols aux frontières du pays. Si l'on ne tente pas de les repousser, ils risquent d'être ici dans moins d'une semaine.
2: Majesté, je pars tout de suite avec nos troupes et ne reviendrai que vainqueur.
5: Ah, malheureusement, Bayard. Notre armée est à une semaine de marche d'ici. Partez au-devant avec un groupe de chevaliers. Tiendrez le plus longtemps possible. Nos soldats suivront et vous rejoindront plus tard.
2: Entendu, Majesté.
5: Nous vous souhaitons bonne chance, chevalier, et que Dieu soit avec vous et sauve le royaume de France.
0: Bayard partit tout de suite avec une dizaine de cavaliers. Arrivés près de la frontière, ils décidèrent de s'arrêter dans une auberge pour se reposer une nuit. Le chevalier Bayard, ne pouvant pas dormir, décida d'aller faire un tour à cheval. Il trotta longuement et arriva près du pont de Garigliano, un étroit pont qui traversait une grande vallée. C'était le lever du jour, mais il faisait encore très sombre. Quand soudain, il entendit des bruits. C'était des voix qui parlaient d'une langue étrangère. Et il entendait aussi des chevaux. À présent, ses yeux s'étaient habitués à l'obscurité. Et il les vit. Une longue troupe de soldats et de cavaliers était en train de traverser le pont pendant la nuit pour ne pas se faire voir. Il n'y avait pas un instant à perdre. Dans 10 minutes, les premiers Espagnols seraient en France. Et vu le petit nombre de cavaliers qui étaient avec lui, il n'avait aucune chance. Le chevalier Bayard se mit à réfléchir. Il était seul contre 200 Espagnols. Soudain, il eut une idée. Le bout du pont était assez mince, juste assez pour ne laisser passer qu'un seul homme à la fois. Alors, le chevalier Bayard se mit au bout du pont et attendit les Espagnols dans l'obscurité. Il savait que les Espagnols étaient nombreux, mais il n'avait pas peur. Il était caché dans l'obscurité et il entendait les hommes avancer un par un, lentement, vers lui. Il était prêt. Le premier Espagnol était là. Il pouvait le voir. Alors, à la dernière seconde, Bayard sauta sur lui et en profita pour le transpercer avec son épée. Le soldat qui suivait trébucha sur le premier et il se retrouva devant l'épée de Bayard. Il n'eut pas le temps de réaliser qu'il mourrait aussi. Puis ainsi de suite, les soldats un à un se faisaient tuer par Bayard. L'un d'eux comprit ce qui se passait et voulut s'arrêter. Mais derrière, les soldats marchaient toujours
3: et il fut poussé en avant et fut transpercé par l'épée de Bayard. Entre-temps, à l'auberge, alors que le jour était venu, les autres chevaliers s'étaient aperçus que Bayard n'était plus là. Et ils avaient décidé de partir pour retrouver leur chef. Quand ils arrivèrent au pont de Garigliano, ils virent le chevalier Bayard en train de mettre en déroute 200 Espagnols à lui tout seul. Ils lui vinrent en aide et à la fin de la matinée, les Espagnols furent repoussés de tous les côtés. Cette histoire fit le tour du pays et fut longtemps chantée par tous les troubadours.

0: Le roi, qui était impressionné par le courage de Bayard, lui dit un jour
1: « Vous savez, chevalier, si l'on devait me nommer chevalier aussi,
0: eh bien je voudrais que ce soit fait par vous. »
2: « Sire, c'est trop d'honneur que vous me faites !»«
1: Mais vous le méritez, chevalier. En attendant, j'ai une nouvelle mission à vous confier. »
2: « Je suis à votre disposition, sire. » »«
1: Nous venons d'apprendre que l'armée de Charles Quint s'approche de la ville de Mézières. Nous sommes très inquiets. Cette ville a les équipements nécessaires pour bien se défendre, mais elle n'a pas de chef valable pour superviser les opérations. »«
2: Je comprends, sire. » »«
1: Bayard, il faut que vous partiez tout de suite, avant que l'armée de Charles Quint ait pu atteindre Mézières, que vous organisiez les défenses de la ville et que vous sauviez Mézières. »
2: À vos ordres, sire.
0: Le chevalier Bayard partit immédiatement avec son écuyer à travers la campagne pour rejoindre Mézières. La route était longue et pénible, et ils durent s'arrêter plusieurs fois pour que les chevaux puissent se reposer. Quand finalement ils arrivèrent en vue de Mézières, la ville était déjà encerclée par les troupes de Charles Quint. Bayard décida de s'éloigner pour réfléchir à une façon de traverser les lignes ennemies et de pénétrer dans la ville. En voyant des marchands ambulants, il eut une idée. Ils se déguisèrent en marchands et empruntèrent un chariot. L'écuyer prit les rênes et le chevalier se cacha à l'arrière sous les couvertures. À la nuit tombée, ils se mêlèrent aux troupes de Charles Quint qui encerclaient la ville. Ils approchaient des portes de la cité quand soudain, un soldat les interpella.
3: « Héna, que fais-tu là, toi ?»«
4: Ah, je suis un pauvre marchand qui devait livrer ses marchandises à la ville de Mézières. »
3: « Ne sais-tu pas que Mézières est en état de siège et qu'il est donc interdit de rentrer ou de sortir de cette ville ?»«
4: Bien sûr, Excellence. Seulement, que vais-je faire des marchandises que je transporte ? On devait m'en donner un bon prix à la ville. »«
3: Ah, il faut que tu ailles les vendre ailleurs. »«
4: Ne pensez-vous pas que je puisse les vendre à votre armée ?»
0: Le soldat avait l'air d'être de plus en plus intéressé. Il s'approcha du chariot.
3: « Ça dépend de ce que tu transportes. »«
4: C'est des couverts en argent et de la fine porcelaine. »«
3: Laisse-moi voir. »«
4: Bah, je vous en prie, Excellence. »
0: Et le soldat commença à fouiner partout dans le chariot.
4: « Vous verrez mieux si vous montez à l'arrière. »«
3: Laisse-moi faire et reste tranquille, compris ?»
0: Le soldat souleva une couverture et se retrouva nez à nez avec Bayard.
3: « Mais que... »
0: D'un grand coup de bouclier, Bayard assomma le soldat.
2: « Bravo, Gérald, tu as des dons pour la comédie. »
0: Bayard se déguisa avec les vêtements du soldat et partit vers les remparts de la ville. La lune était pleine et brillante, et il n'eut aucun mal à se diriger vers la porte fortifiée de la ville. Il frappa et attendit. Personne ne vint répondre. Ça n'allait pas être facile. Il frappa encore longtemps. Et enfin, il entendit une faible voix derrière la porte.
5: « Qui est là ? Messager du roi de France, laissez-moi rentrer. Qui me dit que ce n'est pas un piège ? Mais je suis le chevalier Bayard, et c'est sa majesté François Ier qui m'envoie. » « Le chevalier Bayard, Dieu soit loué !»
0: La porte s'ouvrit, le chevalier Bayard et son écuyer pénétrèrent rapidement dans la ville assiégée. Bayard prit la parole.
2: « Menez-moi au commandant de la garnison. J'ai un prisonnier avec moi. »
6: « Bien, messire chevalier. »
0: Le chevalier réorganisa toute la défense de la ville. Le prisonnier espagnol, qui avait été enrôlé de force dans l'armée de Charles Quint, donna des renseignements très précieux sur l'organisation de l'armée adverse. Les semaines passèrent, et à maintes fois, les Espagnols essayèrent de pénétrer dans la ville. Les combats faisaient rage, mais Bayard tenait bon. Sa défense était à toute épreuve, si bien qu'un matin, quand le soleil se leva, l'ennemi était parti. Encore une nouvelle victoire pour Bayard. Alors le chevalier Bayard repartit vers de nouvelles aventures. Son nom resta à jamais comme un des symboles de la chevalerie. Sans peur pour son courage et sans reproche pour son honneur sauf.
7: Il défendit

biscotte en chocolat. Elle est bizarre, cette poule, si loin de son poulailler. Elle est bizarre, cette poule, qui habite chez un pâtissier. Mais oui, petite sotte, c'est une poule en chocolat. Et je suis sûr que cette cocotte sera bientôt pour toi. La maison en chocolat. Un jour où j'avais trop rêvé, à l'ombre du cacaoyer, dans un village d'Amazonie, bien loin d'ici, j'avais bâti un habitat très délicat, une maison en chocolat. Le soleil dardait ses rayons juste au-dessus de ma maison. Alors un jour, elle disparut. Alors un jour, elle a fondu. Déçu, je me suis réveillé à l'ombre du cacaoyer. Le petit œuf. Le petit œuf qui s'est caché. Le petit œuf tout décoré. Le petit œuf, je l'ai trouvé. Le petit œuf, je l'ai posé. Il est couché dans mon panier avec son bel habit doré. Je le regarde émerveillé. Je suis fier de l'avoir trouvé. Le petit œuf en chocolat. Le petit œuf que tu vois là. Le petit œuf que Pâques m'envoie. Le petit œuf me laisse sans voix. L'arbre à œufs. Par une journée chocolatée, un arbre étrange avait poussé, devant les yeux émerveillés de tous les enfants rassemblés. Dans ce décor de chocolat, les œufs poussaient par-ci, par-là. Ils souriaient, se balançaient devant les bouches qui salivaient. Même le tronc d'arbre arriva à s'enrober de chocolat. L'odeur du chocolat flottait tandis que les enfants trépignaient. Par une journée chocolatée, un arbre à œufs avait poussé. L'arôme du chocolat. Il est monté me retrouver, l'arôme du chocolat. Quand il est passé sous mon nez, l'arôme si délicat, je me suis aussitôt levé. L'arôme du chocolat avait fini par m'entraîner vers la cuisine, tout en bas, où sur la table était posé un bol fumant de chocolat. L'œuf géant. L'autruche qui a pondu un œuf aussi géant, l'autruche qui a cru faire plaisir à l'enfant, a été bien déçue, car jamais cet enfant, le soulevant, n'a pu emporter l'œuf géant. La poule étonnée. Un poulailler en émoi, car pour la première fois, une poule rousse va couver un œuf chocolaté. Ne couve pas trop longtemps, lui ont dit les enfants. À peine seras-tu dessus que le pauvre œuf aura fondu.

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2: Bonjour les amis, connaissez-vous bien tous les fruits? 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
3: Mon préféré c'est l'abricot, de la bonne taille jusqu'au mille fois.

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0: Salut les Pitchouns et bienvenue dans cette actu ludique. Aujourd'hui, nous allons parler de Stitch. Créer tes stylos, un coffret créatif original pour créer et personnaliser 5 magnifiques stylos colorés à l'effigie de Stitch. Personnalise tes stylos avec plein d'accessoires et de décorations incluses. Tu as des paires, des décorations avec reflets, des autocollants et plein d'autres choses. Avec une base pratique et un entonnoir pour réaliser facilement tes créations. Demande à un adulte de t'aider pour créer tes stylos. Et voici pour cette actu ludique, moi je vous dis...

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2: Salut les Pitchounes, et aujourd'hui dans l'agenda des sorties, nous allons voyager dans le temps à Roquebrune Cap-Martin. C'est une expérience originale en famille. Venez découvrir Voyage dans le temps. Une exposition immersive pour petits et grands installée en plein air au parc du Cap-Martin. C'est une traversée participative de l'histoire depuis l'Antiquité qui vous emmène sur les traces des voyageurs qui ont fait route vers Roquebrune Cap-Martin à différentes époques. De l'époque romaine aux premiers vacanciers d'après-guerre en passant par le Moyen-Âge et la Belle Époque. Plongez dans les grandes périodes qui ont amené les voyageurs à Roquebrune Cap-Martin. Chaque étape du parcours vous transporte dans une époque différente. Des illustrations grand format de l'illustratrice Angéline Mélin donnent vie aux voyageurs d'autrefois, dans des décors inspirants et propices aux photos souvenirs. Des contenus historiques et des archives dévoilent comment les hommes et les femmes ont traversé les siècles et pourquoi Roquebrune Cap-Martin est devenue une destination prisée. C'est une expérience participative. Le visiteur est invité à se mettre en scène et à partager son propre voyage à travers le temps. C'est jusqu'au 31 octobre et c'est à Roquebrune Cap-Martin. Ensuite, venez avec moi faire une visite comté, pharaon, scribe et autres histoires au musée du Louvre à Paris. Partez en famille à la découverte d'objets de la vie quotidienne pour comprendre le monde des pharaons. Laissez-vous guider et pénétrer dans le département des antiquités égyptiennes tout en écoutant des contes vieux de 3000 ans. Une véritable immersion dans l'Égypte ancienne à la rencontre des pharaons, scribes et autres personnages emblématiques de cette période de l'histoire. Ce sont les mercredis, samedis et dimanches à 14h et tous les jours, sauf les mardis et vendredis pendant les vacances scolaires. C'est en famille avec les enfants dès 6 ans. Pour cela, rendez-vous à l'accueil des groupes sous la pyramide. Et enfin, venez visiter le parc à thème Vulcania. C'est un parc d'attractions et d'animations autour de la découverte des volcans et de la planète Terre. Depuis son ouverture, le parc a accueilli plus de 8 millions de visiteurs. C'est un lieu où vous pourrez vous amuser et découvrir les secrets du volcanisme, des phénomènes naturels et du système solaire. Au cœur du Puy de Dôme et à 20 minutes de Clermont-Ferrand, le parc vous accueille pour une aventure scientifique et ludique. En famille ou entre amis, venez partager un moment de plaisir et d'émotion en profitant des attractions dynamiques, des animations scientifiques, des films sur écran géant avec le plus grand planétarium de France et des spectacles de Vulcania. C'est tout pour cet agenda des sorties et moi je vous dis à bientôt.
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3: Salut les Pitchounes, bienvenue à Jakarta, en Indonésie. Aujourd'hui, nous allons prendre le métro ensemble. Vous êtes prêts? C'est parti, on descend les marches du métro. Oh là là, il fait tout noir ici, c'est un peu effrayant.
4: Bonjour madame.
3: Ah, mais qui êtes-vous?
4: Ça ne se voit pas, je suis un zombie.
3: Un zombie? Oh là là, mais vous êtes effrayant avec vos vêtements déchirés et votre œil qui tombe.
4: Oui, je sais.
3: Mais c'est l'horreur ici, on se croirait dans une scène d'apocalypse, il y a des zombies partout.
4: Ah!
3: Pourquoi vous criez? Et pourquoi vous rampez par terre?
4: Parce que je suis un zombie, enfin!
3: C'est vraiment bizarre votre histoire, les zombies ça n'existe pas!
4: Chut! Faut pas le dire, c'est un coup de pub du métro! C'est pour inciter les gens à prendre les transports en commun, parce qu'il y a trop d'embouteillages dans la ville!
3: Vous pensez que les gens vont plus prendre le métro s'il y a des zombies dedans?
4: Évidemment! Regardez, les gens se prennent en photo avec les zombies! Ça fait un carton! Bon allez, je vous laisse, je retourne ramper!
3: Ah bah ça les Pitchounes, c'est encore une info bizarre, drôle, insolite.
4: Mais elle est 100% vraie. À demain les Pitchounes, pour une nouvelle actu du jour.
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5: Bonjour, aujourd'hui, intéressons-nous au nez, notamment lorsqu'il coule. Nous avons tous, dans la partie supérieure de notre nez, une muqueuse nasale qui sécrète un liquide visqueux. Le mucus. Celui-ci a pour rôle de piéger la poussière et autres microparticules présentes dans l'air en agissant comme une sorte de filtre. Il réchauffe également et humidifie l'air que l'on respire. Ce mucus est très riche en globules blancs, dont le rôle est d'attaquer et de digérer les micro-organismes piégés dans le mucus, comme des bactéries par exemple. C'est un petit peu nos protecteurs. Il arrive cependant que des virus aimant particulièrement les milieux chauds et humides se multiplient dans le mucus, comme le rhinovirus, un des virus responsables du rhume. Pour combattre cette infection, la muqueuse va se gonfler et va se mettre à produire beaucoup de mucus. Celui-ci, qui en temps normal s'écoule vers l'arrière de la gorge, le long du tube digestif, se met alors à couler dans le nez, vers les narines. Cela est dû au trop-plein. La muqueuse produit tellement de mucus qu'il ne peut plus s'échapper que par deux endroits. C'est pourquoi, lorsque on est enrhumé, on a le nez qui coule. Et voilà, tu sais désormais tout du rhume. À bientôt pour une prochaine question.
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4: Guillaume.
5: Oui.
4: Est-ce que tu pourrais me raconter une histoire?
5: D'accord, mais pas n'importe quelle histoire. Je vais te raconter les animaux.
6: Bonjour. Imagine, nous sommes dans une belle forêt. Tu entends les crépitements de tes pas sur les feuilles quand tout à coup... Avant de commencer, il est important que tu saches qu'il existe 38 espèces de loups, mais que nous allons nous concentrer sur le loup gris que l'on trouve en France et qui est le plus connu, le plus commun, le plus répandu.
4: Pourquoi parle-t-on souvent du loup dans les contes ?
5: Les loups sauvages ont toujours fasciné les humains en cours de l'histoire, alimentant tous les domaines de la culture, de la mythologie en passant par la littérature, les arts, mais aussi les fantasmes collectifs. D'un côté, le loup a été méprisé et chassé par l'homme, souvent par peur. Mais les loups incarnent également la luxure. Prenons par exemple, pour les civilisations germaniques et celtiques, le loup est un animal totem des guerriers. Genghis Khan, maître de l'Empire mongol, prétend lui descendre d'un loup bleu.
4: Mais alors, est-ce que le loup est méchant ?
5: Mais pas du tout. Le loup est d'abord un animal qui fuit les humains. Dès que nous arrivons sur leur territoire, ils se cachent. Nous sommes leurs plus grands prédateurs et ils le savent. Depuis tout temps, l'homme le chasse. D'abord par peur de la rage dont le loup était souvent porteur. De nos jours, le loup est surtout chassé afin qu'il ne puisse s'attaquer au bétail des bergers. En effet, les loups mangent de la viande, ce sont des animaux carnivores. J'en profite tout de même pour rappeler que les loups s'attaquent essentiellement à des animaux malades ou affaiblis, ce qui permet de réguler les populations.
4: Pourquoi hurlent-ils régulièrement ?
5: Même s'il ne voit pas très bien, il entend très bien. Il a une ouïe très fine, de la même manière qu'un chien peut entendre son maître venir de loin. C'est pour cela qu'il utilise son hurlement pour garder contact avec sa meute. Mais c'est son odorat qui est probablement le sens le plus aiguisé du loup et qui joue un rôle fondamental dans la communication. En effet, le loup a un grand nombre de glandes sudoripares apocrines, c'est-à-dire les glandes de la sueur que l'on trouve sur la face, les lèvres, le dos et entre les orteils. L'odeur produite par ces glandes varie selon le régime alimentaire de chaque loup, ce qui donne à chacun une empreinte odorante distincte. C'est comme ceci qu'il marque son territoire et qu'il fait fuir les autres meutes. Pour résumer, grâce à cela, il protège sa maison, sa famille et sa nourriture.
4: Comment vit le loup gris ?
5: Le loup est un animal qui vit en meute de 7 à 12 individus dirigés par un couple de chefs qui sont un couple de mâles et de femelles. On appelle ce couple le couple alpha. En France, on les trouve souvent dans le sud-est et notamment dans les Alpes du Sud. Ils se cachent dans les forêts et en montagne et aujourd'hui, c'est important de le préciser, c'est un animal protégé.

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1: Salut les Pitchounes, et aujourd'hui dans l'agenda des sorties, nous allons voyager dans le temps à Roquebrune-Cap-Martin. C'est une expérience originale en famille. Venez découvrir Voyage dans le temps, une exposition immersive pour petits et grands installée en plein air au parc du Cap-Martin. C'est une traversée participative de l'histoire depuis l'Antiquité qui vous emmène sur les traces des voyageurs qui ont fait route vers Roquebrune-Cap-Martin à différentes époques. De l'époque romaine aux premiers vacanciers d'après-guerre en passant par le Moyen-Âge et la Belle Époque. Plongez dans les grandes périodes qui ont amené les voyageurs à Roquebrune-Cap-Martin. Chaque étape du parcours vous transporte dans une époque différente. Des illustrations grand format de l'illustratrice Angéline Mélin donnent vie aux voyageurs d'autrefois, dans des décors inspirants et propices aux photos souvenirs. Des contenus historiques et des archives dévoilent comment les hommes et les femmes ont traversé les siècles et pourquoi Roquebrune-Cap-Martin est devenue une destination prisée. C'est une expérience participative. Le visiteur est invité à se mettre en scène et à partager son propre voyage à travers le temps. C'est jusqu'au 31 octobre et c'est à Roquebrune-Cap-Martin. Ensuite, venez avec moi faire une visite contée, pharaon, scribe et autres histoires au musée du Louvre à Paris. Partez en famille à la découverte d'objets de la vie quotidienne pour comprendre le monde des pharaons. Laissez-vous guider et pénétrer dans le département des antiquités égyptiennes tout en écoutant des contes vieux de 3000 ans. Une véritable immersion dans l'Égypte ancienne à la rencontre des pharaons, scribes et autres personnages emblématiques de cette période de l'histoire. Ce sont les mercredis, samedis et dimanches à 14h et tous les jours, sauf les mardis et vendredis pendant les vacances scolaires. C'est en famille avec les enfants dès 6 ans. Pour cela, rendez-vous à l'accueil des groupes sous la pyramide. Et enfin, venez visiter le parc à thème Vulcania. C'est un parc d'attractions et d'animations autour de la découverte des volcans et de la planète Terre. Depuis son ouverture, le parc a accueilli plus de 8 millions de visiteurs. C'est un lieu où vous pourrez vous amuser et découvrir les secrets du volcanisme, des phénomènes naturels et du système solaire. Au cœur du Puy-de-Dôme et à 20 minutes de Clermont-Ferrand, le parc vous accueille pour une aventure scientifique et ludique. En famille ou entre amis, venez partager un moment de plaisir et d'émotion en profitant des attractions dynamiques, des animations scientifiques, des films sur écran géant avec le plus grand planétarium de France et des spectacles de Vulcania. C'est tout pour cet agenda des sorties et moi je vous dis à bientôt.
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3: Salut les Pitchounes, bienvenue à Jakarta, en Indonésie. Aujourd'hui, nous allons prendre le métro ensemble. Vous êtes prêts? C'est parti, on descend les marches du métro. Oh là là, il fait tout noir ici, c'est un peu effrayant.
4: Bonjour madame.
3: Ah mais qui êtes-vous?
4: Ça ne se voit pas, je suis un zombie.
3: Un zombie? Oh là là, mais vous êtes effrayant avec vos vêtements déchirés et votre œil qui tombe.
4: Oui, je sais.
3: Mais c'est l'horreur ici, on se croirait dans une scène d'apocalypse, il y a des zombies partout.
4: Ah!
3: Pourquoi vous criez? Et pourquoi vous rampez par terre?
4: Parce que je suis un zombie, enfin!
3: C'est vraiment bizarre votre histoire, les zombies ça n'existe pas!
4: Chut! Faut pas le dire, c'est un coup de pub du métro! C'est pour inciter les gens à prendre les transports en commun, parce qu'il y a trop d'embouteillages dans la ville!
3: Vous pensez que les gens vont plus prendre le métro s'il y a des zombies dedans?
4: Évidemment! Regardez, les gens se prennent en photo avec les zombies! Ça fait un carton! Bon allez, je vous laisse, je retourne ramper!
3: Ah bah ça les Pitchounes, c'est encore une info bizarre, drôle, insolite.
4: Mais elle est 100% vraie. À demain les Pitchounes, pour une nouvelle actu du jour.
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5: Et bonjour les amis, bonjour les Pitchouns, bienvenue dans L'école est finie en ce jeudi. J'espère que vous allez bien, qu'il fait beau chez vous, que vous n'avez pas trop froid car le temps se refroidit petit à petit. En tout cas, j'espère que vous avez passé une excellente journée aujourd'hui. On se retrouve dans L'école est finie pour vivre de nouvelles aventures. Aujourd'hui, on va pouvoir découvrir un programme qui ne change pas vraiment des autres jours, mais le contenu, oui. On va parler aujourd'hui, chers amis, donc de l'actu ludique, du chiffre du jour. On continue notre semaine spéciale sur les oiseaux, ce n'est pas terminé. La positive attitude, le journal des Pitchounes, l'actu ciné, l'agenda ou encore l'anecdote du jour. Voilà tout le programme qui vous attend dans cette super émission. Place à la musique et on se retrouve dans quelques minutes.

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1: Quoi de mieux que de parler de jeux vidéo, de jeux de société, de livres ou encore de jouer après l'école pour se détendre. C'est ce que nous allons faire tous ensemble grâce à une petite actu. L'actu ludique tout de suite dans l'école est finie.
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3: Salut les Pitchouns et bienvenue dans cette actu ludique. Aujourd'hui, nous allons parler de Stitch. Créer tes stylos, un coffret créatif original pour créer et personnaliser 5 magnifiques stylos colorés à l'effigie de Stitch. Personnalise tes stylos avec plein d'accessoires et de décorations incluses. Tu as des paires, des décorations avec reflets, des autocollants et plein d'autres choses. Avec une base pratique et un entonnoir pour réaliser facilement tes créations. Demande à un adulte de t'aider pour créer tes stylos. Et voici pour cette actu ludique. Moi, je vous dis à bientôt.
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1: Le chiffre du jour, les Pitchouns, en ce jeudi, nous allons parler d'un oiseau un peu particulier puisqu'on va pas parler du plus grand, du plus petit, mais on va parler d'un oiseau qui peut voler sans jamais se poser pendant une très très longue période. Cet oiseau s'appelle le martinet à ventre blanc et il peut voler 200 jours sans jamais se poser. Des chercheurs de la station ornithologique suisse ont pu constater que le martinet à ventre blanc est capable de voler durant 6 mois sans jamais se poser. Un record pour un oiseau. Certains oiseaux sont connus pour passer la majeure partie de leur vie en vol. Pourtant, on était encore loin d'imaginer les capacités de certains oiseaux. Selon une étude publiée dans la revue Nature Communication, une espèce particulière de martinet peut voler pendant 6 mois entiers sans jamais se poser. C'est ce qu'ont constaté des chercheurs de la station ornithologique suisse à Sempach en observant 3 spécimens donc de martinets à ventre blanc. Au cours de l'étude, ces martinets donc ont été équipés de géolocalisateurs miniaturisés de seulement 1 gramme pour ne pas les gêner, puis ils ont été relâchés afin de les laisser voler à leur guise. Les oiseaux se sont ainsi rendus en Afrique de l'Ouest où ils ont passé la saison froide et se sont ensuite donc revenus dans leur site de nidification en Suisse. Tout au long du périple démarré en 2012, les géolocalisateurs ont enregistré des données de parcours que les chercheurs ont analysé. Ils ont pu ainsi s'apercevoir que les martinets ne se sont pas posés pendant 200 jours, ce qui est absolument gigantesque. En tout cas, j'espère, les Pitchouns, que cette info insolite chiffre du jour vous a plu. Place à la musique et on se retrouve dans quelques minutes.
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1: La positive attitude, c'est l'heure de parler d'écologie, c'est l'heure de parler d'un geste responsable, c'est l'heure de parler de quelque chose de beau, de positif qui fait du bien au cœur dans toutes les circonstances et ça tombe bien puisque dans l'école est finie, c'est tous les jours et c'est surtout tout de suite la positive attitude.
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2: Salut les Pitchouns et bienvenue dans cette positive attitude. Aujourd'hui, nous allons parler d'une fleur qui pousse après un incendie. Elle s'appelle le lys de feu. Des expériences menées au début des années 1990 ont confirmé que la fumée pouvait déclencher sa floraison en conditions contrôlées. Les chercheurs ont également testé séparément l'éthylène, qui est un gaz présent dans la fumée, sans provoquer alors de floraison. Le composé ou l'ensemble de composés responsables de cette réaction n'a pas été clairement identifié. Après l'incendie, la plante produit alors une hampe florale creuse. Cette structure lui permet d'être relativement rigide tout en nécessitant moins de matière qu'une tige pleine, un avantage pour une croissance rapide. La hampe atteint à généralement une dizaine à une vingtaine de centimètres de hauteur et peut porter jusqu'à une douzaine de fleurs. Une fois exposée aux fumées d'incendie, la plante peut alors réagir extrêmement vite. Dans certains cas, les premières fleurs apparaissent environ 9 jours après un incendie. C'est génial, non? Et voici pour cette positive attitude et moi je vous dis à bientôt.
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5: Salut les Pitchouns, bienvenue à Jakarta, en Indonésie. Aujourd'hui, nous allons prendre le métro ensemble. Vous êtes prêts? C'est parti, on descend les marches du métro. Oh là là, il fait tout noir ici, c'est un peu effrayant.
6: Bonjour madame.
5: Ah mais qui êtes-vous?
6: Ça ne se voit pas, je suis un zombie.
5: Un zombie? Oh là là, mais vous êtes effrayant avec vos vêtements déchirés et votre œil qui tombe.
6: Oui, je sais.
5: Mais c'est l'horreur ici, on se croirait dans une scène d'apocalypse, il y a des zombies partout.
6: Ah!
5: Pourquoi vous criez? Et pourquoi vous rampez par terre?
6: Parce que je suis un zombie, enfin!
5: C'est vraiment bizarre votre histoire, les zombies ça n'existe pas!
6: Chut! Faut pas le dire, c'est un coup de pub du métro! C'est pour inciter les gens à prendre les transports en commun, parce qu'il y a trop d'embouteillages dans la ville!
5: Vous pensez que les gens vont plus prendre le métro s'il y a des zombies dedans?
6: Évidemment! Regardez, les gens se prennent en photo avec les zombies! Ça fait un carton! Bon allez, je vous laisse, je retourne ramper!
5: Ah bah ça les Pitchouns, c'est encore une info bizarre, drôle, insolite!
6: Mais elle est 100% vraie! À demain les Pitchouns, pour une nouvelle actu du jour!
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4: Salut les Pitchouns. Aujourd'hui dans l'actu ciné, Marius et le royaume des mers. Au beau milieu de l'océan se cache une île merveilleuse, peuplée de serpents de mer. Parmi eux vit Marius, qui n'est pas tout à fait comme les autres, il ne sait pas nager. Mais lorsqu'un danger menace leur île, il n'a plus le choix. Armé de tout son courage, il se lance dans une aventure extraordinaire. Pour sauver les siens, Marius va devoir se jeter à l'eau et prouver qu'il peut devenir un héros. C'est actuellement en salle et je vous laisse tout de suite avec la bande-annonce.
5: Salut, je m'appelle Marius. Nous, les serpents de mer, vivons sur une île merveilleuse. Caché au milieu de l'océan, à l'abri des humains.
6: Nager, c'est naturel. Les serpents de mer ont ça dans le sang.
7: Hé, hey, regardez Marius, il ne sait pas nager.
6: Oh, j'ai pas besoin de nager, je suis super rapide sur la terre ferme.
8: Mais la terre ferme, c'est surtout la terre des hommes.
9: Qui sera volontaire pour parcourir les mers et aller chercher l'écharpe magique qui me permettra de sauver notre île?
10: Moi. Il n'est pas question que j'y aille, je n'ai plus l'âge.
5: Je vais leur montrer, moi, de quoi je suis capable.
11: C'est pour toi le taxi? Allez, grimpe!
12: Tu devrais aller en Écosse. C'est le seul endroit où il y a des moutons pour la laine et un serpent de mer.
6: Wow. Des humains!
10: Je vais enfin pouvoir montrer au monde entier que les serpents de mer existent vraiment!
11: Tu es coincé avec nous, je le crains.
6: J'ai une mission très importante, il faut que je m'échappe.
11: On vient avec toi.
13: Au rapport pour la bataille.
6: Alors c'est parti. Je ne suis qu'un gros ver de terre.
12: Mais t'es un serpent de mer, Marius. Tu es fait pour la mer.
11: On a tous nos propres défis à relever sur cette terre.
10: Tes talents à toi sont uniques.
11: Marius et le royaume des mers.
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0: C'est terrible, c'est affreux.
1: Hein, quoi?
0: Et il se moque de tout.
1: Mais qui?
0: L'amour s'amène, et nous, pauvres pouilleux, il nous jette tous les deux.
1: Oui, je comprends mieux.
0: Sous les diamants des étoiles.
1: Oui.
0: Quel magique univers.
1: Oui.

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1: Dans L'école est finie, on adore parler de bons plans et on adore parler de bons plans sortis. Ces bons plans sortis sont regroupés dans un agenda qui vous ressemble, un agenda qui vous permet d'avoir plein de bonnes idées pour pouvoir sortir en famille. Place à l'agenda tout de suite et on se retrouve dans quelques minutes pour la suite de L'école est finie.
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3: Salut les Pitchouns, et aujourd'hui dans l'agenda des sorties, nous allons voyager dans le temps à Roquebrune Cap Martin. C'est une expérience originale en famille. Venez découvrir Voyage dans le temps, une exposition immersive pour petits et grands installée en plein air au parc du Cap Martin. C'est une traversée participative de l'histoire depuis l'Antiquité qui vous emmène sur les traces des voyageurs qui ont fait route vers Roquebrune Cap Martin à différentes époques, de l'époque romaine aux premiers vacanciers d'après-guerre en passant par le Moyen-Âge et la Belle Époque. Plongez dans les grandes périodes qui ont amené les voyageurs à Roquebrune Cap Martin. Chaque étape du parcours vous transporte dans une époque différente. Des illustrations grand format de l'illustratrice Angéline Mélin donnent vie aux voyageurs d'autrefois, dans des décors inspirants et propices aux photos souvenirs. Des contenus historiques et des archives dévoilent comment les hommes et les femmes ont traversé les siècles et pourquoi Roquebrune Cap Martin est devenue une destination prisée. C'est une expérience participative. Le visiteur est invité à se mettre en scène et à partager son propre voyage à travers le temps. C'est jusqu'au 31 octobre et c'est à Roquebrune Cap Martin. Ensuite, venez avec moi faire une visite comptée, pharaon, scribe et autres histoires au musée du Louvre à Paris. Partez en famille à la découverte d'objets de la vie quotidienne pour comprendre le monde des pharaons. Laissez-vous guider et pénétrer dans le département des antiquités égyptiennes tout en écoutant des contes vieux de 3000 ans. Une véritable immersion dans l'Égypte ancienne à la rencontre des pharaons, scribes et autres personnages emblématiques de cette période de l'histoire. Ce sont les mercredis, samedis et dimanches à 14h et tous les jours, sauf les mardis et vendredis pendant les vacances scolaires. C'est en famille avec des enfants dès 6 ans. Pour cela, rendez-vous à l'accueil des groupes sous la pyramide. Et enfin, venez visiter le parc à thème Vulcania. C'est un parc d'attractions et d'animations autour de la découverte des volcans et de la planète Terre. Depuis son ouverture, le parc a accueilli plus de 8 millions de visiteurs. C'est un lieu où vous pourrez vous amuser et découvrir les secrets du volcanisme, des phénomènes naturels et du système solaire. Au cœur du Puy de Dôme et à 20 minutes de Clermont-Ferrand, le parc vous accueille pour une aventure scientifique et ludique. En famille ou entre amis, venez partager un moment de plaisir et d'émotion en profitant des attractions dynamiques, des animations scientifiques, des films sur écran géant avec le plus grand planétarium de France et des spectacles de Vulcania. C'est tout pour cet agenda des sorties et moi je vous dis à bientôt.
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0: Joyeux non-anniversaire à moi.
1: À qui?
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1: À vous.
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0: Vous n'avez qu'un anniversaire, par an.
1: Un anniversaire seulement par an.
0: Oh, mais il y a 364 non-anniversaires.
1: Aujourd'hui, nous fêtons un de cela.
2: Alors, c'est aussi mon non-anniversaire aujourd'hui.
1: Bien sûr.
0: Oh, que le monde est petit, Dieu du ciel.
1: Alors, dans ce cas, joyeux non-anniversaire.
3: À moi.
0: À vous.
1: Un joyeux non-anniversaire.
3: À moi.
1: À vous.
0: Soufflez très fort sur la bougie et le vœu s'accomplit.
4: Un joyeux non-anniversaire, mon cher.
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1: L'anecdote du jour, aujourd'hui les Pitchouns, nous allons parler d'un animal et nous allons parler d'un canard, mais pas n'importe quel canard, un canard qui ne sait que courir, le coureur indien. C'est un canard originaire d'Angleterre mais très présent en Inde, à la morphologie particulière. Ses pattes sont donc situées tout à l'arrière de son corps, lui imposant une stature quasi verticale et lui donnant l'air de marcher debout. L'oiseau doit son nom à son inaptitude au vol. Pour fuir ou se déplacer plutôt rapidement, il court à la manière d'un humain, atteignant des vitesses remarquables pour un canard. Donc cet animal est vraiment très particulier. Donc je vous invite vraiment à regarder donc sur internet à quoi ressemble ce canard. Il s'appelle donc le coureur indien. Place à la musique dans l'école est finie. J'espère que cette anecdote vous a plu et on se retrouve pour la suite et la fin de cette émission.
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2: L'école est finie, c'est terminé pour aujourd'hui. L'école reprendra demain matin, tout comme le club des Pitchouns. L'école reprendra à partir de 8h30, mais l'école est finie, c'est 17h-19h, et le club des Pitchouns, c'est 7h-9h. Juste avant l'école et juste après l'école, pour vous accompagner demain pour une nouvelle journée. Je vous embrasse, les enfants, les parents également. On se retrouve donc demain, soit le matin, soit l'après-midi. Gros bisous et à demain!
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6: Salut les Pitchouns, bienvenue à Jakarta, en Indonésie. Aujourd'hui, nous allons prendre le métro ensemble. Vous êtes prêts? C'est parti, on descend les marches du métro. Oh là là, il fait tout noir ici, c'est un peu effrayant.
7: Bonjour madame.
6: Ah, mais qui êtes-vous?
7: Ça ne se voit pas, je suis un zombie.
6: Un zombie? Oh là là, mais vous êtes effrayant avec vos vêtements déchirés et votre œil qui tombe.
7: Oui, je sais.
6: Mais c'est l'horreur ici, on se croirait dans une scène d'apocalypse, il y a des zombies partout.
7: Ah!
6: Pourquoi vous criez? Et pourquoi vous rampez par terre?
7: Parce que je suis un zombie, enfin!
6: C'est vraiment bizarre votre histoire, les zombies ça n'existe pas!
7: Chut! Faut pas le dire, c'est un coup de pub du métro! C'est pour inciter les gens à prendre les transports en commun, parce qu'il y a trop d'embouteillages dans la ville!
6: Vous pensez que les gens vont plus prendre le métro s'il y a des zombies dedans?
7: Évidemment! Regardez, les gens se prennent en photo avec les zombies! Ça fait un carton! Bon allez, je vous laisse, je retourne ramper!
6: Ah bah ça les Pitchouns, c'est encore une info bizarre, drôle, insolite.
7: Mais elle est 100% vraie. À demain les Pitchouns, pour une nouvelle actu du jour.
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3: Mon préféré, c'est l'abricot, de la bonne taille, juste comme il faut.

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L'histoire que je vais te raconter se passe en Égypte, il y a très très longtemps, à l'époque des pyramides. Ce pays d'Afrique est traversé par un grand fleuve qui s'appelle le Nil. À cet endroit vivait une famille de crocodiles. Ils étaient très bien installés à l'abri des roseaux, pêchant des poissons et faisant de longues siestes au soleil. Le vrai bonheur. Les gens, les villages voisins, les laissaient vivre en paix. Car dans la religion égyptienne, le crocodile était un animal sacré, le messager des dieux. Or, un jour, sortant son petit bout du museau de l'œuf que sa maman avait pondu, voilà qu'un bébé crocodile, très différent des autres, apparut. La nouvelle de sa naissance fit le tour du pays à la vitesse d'un éclair. En effet, au lieu d'être jaune sur le ventre et vert sur le dos comme tous les crocodiles du monde, le petit animal avait la peau d'un superbe rouge fluo. Dès son premier bain, on aurait dit un coquelicot flottant sur l'eau. Le pharaon prit la chose très au sérieux, pensant que c'était un signe envoyé du ciel et ordonna que l'on capture l'étrange bébé crocodile au plus vite. Ce ne fut pas une chose facile, car la maman crocodile s'interposa de toutes ses forces. Néanmoins, le soir venu, ligoté de la tête à la queue, on emmena le crocodile rouge jusqu'au palais royal, où il fut délicatement déposé dans une piscine de marbre décorée de feuilles d'or. Pendant 8 jours, matin et soir, le pharaon vint rendre visite à son petit protégé et lui offrit des friandises. Pourtant, le petit crocodile rouge ne pouvait oublier sa maman et sa liberté perdue. Aussi, il ne se nourrissait plus, pleurait à grosses larmes, et cela rendait le pharaon autant malheureux que lui. Lui qui croyait dur comme fer que cet animal extraordinaire apporterait bonheur et prospérité à l'Égypte entière en l'installant auprès de lui dans son palais. Le pharaon commença à se poser des questions et à douter que tout cela soit une bonne idée. En effet, des orages terribles détruisirent la moitié des récoltes. Puis, ce fut une invasion de sauterelles qui termina de réduire à zéro les cultures. Enfin, au sud du pays, la guerre menaçait. Que d'ennuis, que de catastrophes! Alors, le pharaon, qui n'était pas un idiot, décida de remettre le petit crocodile rouge là où il avait été capturé 2 mois plus tôt, c'est-à-dire au milieu des roseaux, au bord du Nil. Les retrouvailles de l'animal avec sa famille furent tendres et joyeuses. À compter de ce jour, tout sembla aller beaucoup mieux dans le pays d'Égypte. La météo fut à nouveau propice pour les travaux des champs. Les vilaines sauterelles disparurent à jamais et la paix revint aux frontières du sud. Les miracles se succédaient. Le pharaon fut persuadé que son bon geste avait plu aux dieux du ciel. Aussi, dorénavant, c'est lui qui tous les jours, matin et soir, vint sur les bords du fleuve rendre visite au petit crocodile rouge pour lui offrir des friandises bien méritées. 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

dans un petit village à la campagne, où toutes les maisons ont des toits rouges et des volets verts, le labrador Octave passe ses journées à courir dans l'herbe fraîche. « Je ne pourrais pas rêver mieux », se dit-il souvent, « je suis le plus heureux de tous les chiens du monde ». Il faut dire qu'Octave a de la chance. Sa famille compte 5 enfants, il y a toujours quelqu'un de disponible pour s'occuper de lui. Le matin, la première levée, c'est la fille aînée. Octave a bien compris qu'il ne fallait pas trop la bousculer quand elle boit son café, alors il se fait tout doux et tout calme, et il finit toujours par recevoir un gros câlin. Ensuite, il y a les jumeaux. Deux garçonnets aux cheveux bouclés, toujours partants pour une balade sportive. Avec eux, Octave se défoule. Il joue même au football, bien que les ballons soient interdits dans la maison. Ensuite, c'est au tour de la cadette. Elle, c'est une gourmande. Elle sait où sont cachées toutes les réserves de sucreries et elle ne rechigne jamais à partager avec Octave. Et puis, il y a le bébé, un petit garçon qui très souvent se blottit entre les pattes d'Octave pour faire une sieste pendant que sa maman le cherche partout. Oui, vraiment, Octave a beaucoup de chance d'être autant aimé par toute cette famille. Mais un jour, les parents et les enfants reviennent du marché avec une drôle de bestiole. Elle est toute verte, elle a un cou fripé et une grosse carapace dans laquelle elle se cache tout le temps. « Tu vois, Octave, c'est une tortue », lui explique l'un des jumeaux. « Elle s'appelle Rosalie et elle va vivre avec nous maintenant. » Cette drôle de bête n'inspire pas confiance à Octave. Il a beau la renifler, non, vraiment, il ne voit pas comment il va s'y habituer. De jour en jour, Octave a l'impression que toute sa famille ne s'occupe que de la tortue. Pourtant, elle passe toutes ses journées à dormir. Octave en perd l'appétit. Il ne comprend pas pourquoi personne ne veut plus jouer avec lui. La famille s'inquiète de voir le si gentil Octave dans cet état. Un soir, tout le monde se réunit autour de lui. « On t'aime toujours, tu sais, Octave », lui dit la fille aînée. « Mais oui, voyons, tu es le meilleur joueur de football que l'on connaisse !» s'exclament en chœur les jumeaux. « Tu sais, Rosalie, elle est toute petite, alors on s'en est un peu plus occupé pour qu'elle s'habitue à la maison. Toi, tu es un grand !» lui explique la cadette. « C'est à toi de la protéger et de montrer l'exemple !» ajoutent les parents. C'est alors que Rosalie, sortant sa petite tête de sa grosse carapace, vient se glisser tout contre Octave pour lui faire un gros bisou. Depuis ce jour, Octave et Rosalie se partagent tous les câlins, toutes les caresses et tous les bonbons de leur gentille famille.

Le pays est un grand désert rouge. Le vent soulève la poussière. Le ciel est trop bleu et il pique les yeux. Le soleil tape à grands coups sur les têtes. Depuis 9 mois, il n'a pas plu. Tout est sec. L'herbe est toute jaune. Le sable brûle sous les pieds. La terre est dure comme du pain rassis. Les arbres sont nus. Les branches sont noires comme du charbon. Tout le pays a soif. L'eau est partie, on ne sait pas où. Les rivières ne sont plus que des gros tas de pierres. Les puits ne sont plus que des trous pleins de cailloux. Les fontaines n'ont plus d'eau pour chanter. Il fait triste. Chaque matin, tout le village se rassemble. Chacun sort de sa maison avant le lever du soleil. Tout le monde se réunit autour de l'arbre. C'est l'arbre qui est au milieu de la place du village. D'habitude, c'est un arbre qui fait une belle ombre. Aujourd'hui, c'est un arbre tellement sec qu'il est noir comme un bâton. Tous les matins, le village se réunit pour interroger le ciel. Chacun se lève à son tour et fait le tour de l'arbre en regardant le plus loin possible. Chacun guette avec ses deux yeux. Chacun voudrait être le premier à voir les ailes d'un nuage de pluie. Tout le monde serait heureux, même si ce n'était qu'un nuage gros comme un papillon blanc. Mais rien. Jamais rien. Pas même un nuage gros comme un moustique. Rien que le ciel trop bleu qui pique les yeux. Le vieil Anissa dit: je ne vois vraiment rien. Et il va se rasseoir en laissant retomber sa tête triste. Dradina reprend: je n'ai vraiment rien vu. Et il retourne à sa place en fermant les yeux. Je ne vois que rien et rien que rien, soupire Oussouf. Et il s'assoit avec sa tête contre ses genoux. Mais personne ne pose la question à Moumouna. Moumouna reste assise à sa place et elle ne bouge pas. Moumouna est aveugle, aveugle depuis sa naissance. Moumouna a beau tenir ses yeux grands ouverts, ses deux yeux ne voient rien. Moumouna se sent encore plus triste que les autres. À cause de ses yeux aveugles, Moumouna ne peut pas guetter les nuages. Elle n'a jamais vu de nuages. Elle n'a jamais vu de papillons blancs. Moumouna voudrait tant pouvoir regarder le ciel pour être utile à son village. Elle voudrait tellement pouvoir crier: j'ai vu un nuage, j'ai vu un nuage. Il arrive dans le vent, il arrive du pays des étoiles. Il est fier comme un cheval blanc et il porte la pluie sur son dos. Mais Moumouna ne voit même pas le ciel. Moumouna n'a jamais vu d'étoiles. Moumouna n'a jamais vu de cheval blanc. Les yeux de Moumouna sont vides. Une nuit, Moumouna se lève sans bruit. Elle s'habille et elle sort de la maison. Il est minuit. Pour elle, minuit ou midi, c'est toujours la nuit. Sans hésiter, Moumouna marche jusqu'à la place du village. Elle s'assied près du gros arbre sec comme un bâton. Tout se tait. Pas un insecte ne chante. Pas un petit morceau de vent ne joue de la musique. Rien ne bouge. Comme les autres, Moumouna fait le tour de l'arbre. Elle dit aussi: je ne vois rien. Mais au lieu d'aller se rasseoir, Moumouna s'en va plus loin. Elle traverse tout le village. Moumouna prend le petit chemin qui descend vers le puits.
Le puits n'est plus qu'un gros trou rempli de cailloux secs. Moumouna se met à genoux et elle colle son oreille à la terre. Et très loin, là-bas, très profond, elle entend le petit bruit de l'eau. Alors, très vite avec ses mains, Moumouna creuse le sable sec et elle écarte les cailloux pointus. Elle sent que l'eau n'est pas loin, mais c'est trop dur, mais c'est trop long, mais c'est trop difficile. Alors Moumouna se lève et elle descend au bord de la rivière. De gros tas de pierres, voilà tout ce qui reste de la rivière. Moumouna marche pieds nus sur les cailloux, elle marche toujours, elle avance encore. On dirait que Moumouna ne sent pas le mal aux pieds. Moumouna s'arrête et elle se met à genoux. Son visage est contre les cailloux de la rivière. Une fois encore, elle penche son oreille. Elle écoute la respiration de la terre. Et loin, là-bas, tout au fond, elle entend l'eau qui court comme une chanson d'oiseau. Vite, vite, Moumouna creuse un trou. Elle enlève les cailloux, elle les jette plus loin. Mais c'est trop dur, mais c'est trop long, mais c'est trop difficile. Alors Moumouna court au village. Devant chaque case, elle crie « L'eau, l'eau, réveillez-vous, vite, vite, l'eau va revenir !» Les dormeurs se réveillent, les hommes prennent les outils, les femmes prennent les calebasses et tout le monde se met au travail. On creuse, encore dans les cailloux de la rivière et tout commence par un petit bruit, comme si l'eau avait le « ok ». Et puis c'est un grand éclat de rire. L'eau se met à courir par

Les yeux brillent de plaisir. Les langues ont envie de parler ensemble. Les uns demandent « Qu'est-ce qui nous arrive ?» Les autres s'écrient « Comment cela est-il possible ?» Ousouf s'étonne « Comment une aveugle peut-elle faire couler la rivière ?» Alors le vieil Anissa déclare « Écoutez, écoutez tous. La petite Moumouna est aveugle. Mais avec ses oreilles, elle a fait attention. Elle a su que l'eau n'était pas loin. Elle est venue nous réveiller. Avec elle, nous avons creusé la terre. »

0: Gascogne, un jeune homme beau comme le jour, honnête comme l'or, fort et hardi comme Samson. C'était le fils d'une marquise, veuve et méchante comme l'enfer. Tous deux vivaient ensemble dans un superbe château. Un soir, le marquis dit à sa mère :
1: « Mère, je suis fou amoureux de la belle Madeleine. J'entends l'épouser dans 3 jours. Consentez-vous à notre mariage ?»«
2: Non !»
0: lui répondit-elle sèchement.
1: « Eh bien, mère, j'ai l'âge voulu pour me passer de votre consentement !»
0: 3 jours après, le marquis épousait la belle Madeleine et l'emmenait dans son château.
1: « Écoute, femme, ma mère te hait de tout son cœur. Elle a peur de ne plus commander ici. J'entends qu'elle y soit toujours maîtresse. Et tu seras sa première servante. »«
0: Marquis, vous serez obéi. » Ce qui fut dit fut fait. La marquise demeura maîtresse au château et la belle Madeleine fut sa première servante. Un an plus tard, la belle Madeleine accouchait de 2 filles jumelles, jolies jolies comme des cœurs. Mais le bonheur ne dure pas. Un beau matin, le marquis reçut une lettre.
1: « Mère, femme, écoutez-moi. Le roi m'appelle à la guerre. Dans 1 heure, je serai parti. Oh, ne pleurez pas, vous aurez de mes nouvelles, je vous le promets. Soignez mes 2 filles. Soignez-les bien. »«
3: Marquis, vous serez obéi. »
0: lui répondit sa femme entre 2 sanglots. Pendant 7 ans, le marquis donna souvent de ses nouvelles. Mais la guerre durait toujours. Les 2 sœurs jumelles étaient de plus en plus jolies jolies, comme des cœurs, sages comme des images. Pourtant, 20 fois par jour, la méchante marquise les faisait pleurer. Mais la belle Madeleine les soignait. Déjà, les charmantes enfants savaient lire, coudre et filer. La marquise, qui haïssait toujours sa bru, écrivit un jour à son fils
2: « Ta femme est une coquine. Elle court après les galants. Elle ne soigne pas tes 2 filles et les fait pleurer. »
0: Le marquis répondit secrètement à sa mère.
4: « La guerre est finie. Dans 7 semaines, je serai de retour au château. »
0: À cet instant, la marquise se décida à agir. Elle écrivit une lettre qu'elle signa du nom de son fils. Puis elle convoqua la belle Madeleine, ses 2 filles et 1 valet qui ne valaient pas grand argent.
2: « Écoute, Souillon, la lettre de ton mari. Ma femme est une coquine. Elle court après les galants. Mère, faites scier les 2 bras de cette vaurienne et jetez-la dehors avec ses 2 filles. Valet, tu as entendu? Obéis !»
0: La belle Madeleine se soumit et le valet lui scia les 2 bras. Quand ils furent à terre, ses 2 filles les ramassèrent en pleurant. Cela fait, toutes 3 partirent à la grâce de Dieu. Enfin, le marquis revint de guerre.
1: « Bonjour, mère. Où est ma femme? Où sont mes 2 filles ?»«
2: Je ne sais pas. Elles sont parties toutes les 3 du château. »
0: répondit la méchante femme. Alors, le marquis devint triste, bien triste. Il tenta de questionner les servantes et les valets du château. Mais nul n'osa parler par crainte de la marquise. Alors, il questionna les oiseaux et 3 hirondelles de printemps lui racontèrent la vérité, puis s'envolèrent pour ne revenir jamais, jamais. Alors, le marquis descendit à l'écurie, détacha son grand cheval blanc, lui mit la bride et la selle et partit au grand galop. Pendant que tout cela se passait, la belle Madeleine s'en allait sur les chemins avec ses 2 filles. Celles-ci portaient toujours les 2 bras de leur pauvre mère. Toutes 3 marchèrent ainsi longtemps, bien longtemps. Un soir, elles arrivèrent sur le bord d'une rivière. Là, 3 pauvres petits vieux se disaient
5: « Comment ferons-nous pour passer l'eau ?»«
6: Je suis forte !» leur dit la belle Madeleine. « Montez sur mon dos, je vous passerai sur l'autre rive, chacun à votre tour !»
0: Elle prit le premier petit vieux sur son dos et le porta de l'autre côté de l'eau.
7: Oh, « Merci, belle Madeleine. Mais tu trouvais bien lourd à porter. »«
6: Oh, je vous ai trouvé plus lourd que je ne saurais le dire. »«
7: Belle Madeleine, je suis Saint-Jean. Ta charité sera récompensée. »
0: Elle s'en retourna chercher le 2e et le porta sur son dos de l'autre côté de la rivière.
7: « Merci, belle Madeleine. M'as-tu trouvé bien lourd à porter ?»«
6: Je vous ai trouvé moins lourd que votre compagnon de voyage. »«
7: Belle Madeleine, je suis Saint-Pierre. Ta charité sera récompensée. »
6: Elle s'en retourna courageusement chercher le troisième petit vieux et le porta lui aussi sur l'autre rive.
7: Belle Madeleine, m'as-tu trouvé bien lourd à porter ?
6: En vérité, je vous ai trouvé plus léger que je ne saurais le dire.
7: Belle Madeleine, je suis le bon Dieu. Ta charité te sera payée. Va chercher tes filles, qu'elles me donnent tes deux bras. Ainsi, je pourrai les rattacher à ton corps. Ensuite, vous repartirez toutes les trois. Toute la nuit, vous marcherez sans manger ni boire, sans vous reposer jamais. Au lever du soleil, vous arriverez dans une grande ville. Là, vous louerez une maisonnette et vous travaillerez pour gagner votre pauvre vie.
6: Le bon Dieu partit avec Saint Jean et Saint Pierre. Le lendemain, elles arrivaient toutes trois dans la grande ville, louèrent la maisonnette et commencèrent à filer le lin du grand matin au coucher du soleil. À ce métier, les deux filles finirent un soir par s'écorcher les doigts avec leur fuseau.
3: « Pauvres enfants !»
6: dit la belle Madeleine.
3: « Venez que je vous soigne, puis vous irez dormir. Jusqu'à ce que le bon Dieu vous guérisse, je filerai le lin jour et nuit pour gagner notre pauvre vie. »
6: Les deux filles obéirent et la belle Madeleine se remit à filer le lin. Pendant que tout cela se passait, le marquis courait le monde depuis 7 ans, monté sur son grand cheval blanc. Partout, il cherchait sa femme et ses deux filles, mais nul ne pouvait lui répondre. Un soir, en pleine nuit, le pauvre homme bien triste arriva dans une grande ville. La pluie tombait à grand déluge. Le marquis mit pied à terre et vint s'abriter sous l'auvent d'une maisonnette. C'était là que ses deux filles dormaient et que sa femme filait le lin. La lumière brillait à travers les fentes de la porte et le marquis écoutait. Le fil de lin disait à la belle Madeleine
8: « Est-il un sort plus triste que le mien ? On me jette en terre, on m'arrache, on me décapite, on me noie, on me frappe à grands coups de maillet, on me met à rôtir au grand soleil, on me brise les os, on me passe au peigne de fer, on me file, on me met en toile, on me noie, on me tord, on me bat. Belle Madeleine, est-il un sort plus cruel que le mien ?
3: Tais-toi, lin !
6: Répondait la belle Madeleine.
3: Mon sort est encore plus triste. Il fut un temps où je vivais en marquise dans un beau château avec celui que j'aimais. Oh, c'était un bel homme, honnête, à qui j'ai donné 2 magnifiques filles. Mais sa mère me détestait. Mon mari est parti à la guerre. Je n'ai pas de nouvelles de lui. Nous vivons pauvrement et je dois travailler nuit et jour pour gagner notre pauvre vie.
6: Le marquis, qui avait tout écouté, enfonça la porte d'un grand coup de pied.
8: Ma femme, ma pauvre femme, mes filles !
6: Tous quatre passèrent le reste de la nuit à se consoler. 7 semaines plus tard, ils étaient de retour dans leur château.
1: Mère !
6: Dit le marquis.
1: Vous m'avez menti ! À cause de votre méchanceté, ma femme et mes deux filles ont terriblement souffert pendant 14 longues années. Retirez-vous dans un couvent. Dieu choisira peut-être de vous pardonner.
6: Alors, la marquise se repentit. Elle demanda pardon à son fils, à la belle Madeleine et à leurs deux filles. Elle leur proposa même d'être leur première servante. La belle Madeleine lui pardonna et ils purent enfin vivre heureux dans leur merveilleux château de Gascogne.

0: Zabo, l'hippopotame. Zabo pleure au milieu de la jungle. Et oui, le petit hippopotame a désobéi. Il n'a pas écouté sa maman, alors le voilà perdu maintenant. Oko, un joli perroquet vert et bleu, s'approche.
1: Brrr, pourquoi pleures-tu? Tu es perdu?
0: Zabo a du mal à lui répondre, mais entre deux sanglots, il finit par dire
2: « Comment le sais-tu ? »
1: « On ne voit guère d'hippopotame par ici !»
0: plaisante le perroquet.
1: « Mais ne t'inquiète pas ! Allez, souris !»
0: Zabo est surpris et obéit. Oko vole au-dessus de lui pour lui montrer le chemin. Ensemble, c'est sûr, ils vont retrouver la maman de Zabo. Ils prennent la direction du grand lac. En chemin, ils rencontrent Paco, un petit singe rigolo.
3: « Un hippopotame et un perroquet, ce n'est pas banal !»
0: dit Paco intrigué.
1: Zabo s'est perdu, alors nous cherchons sa maman,
0: dit Oko.
3: Je peux venir avec vous?
0: Demande aussitôt Paco.
3: J'irai bien me baigner.
0: Alors, Zabo, Oko et Paco reprennent le chemin et avancent dans la jungle. Paco raconte des blagues, Oko chante et Zabo a retrouvé le sourire. Mais la nuit est en train de tomber. Les trois amis doivent donc s'arrêter. Paco va chercher quelques bananes pour le dîner, pendant Coco et Zabo prépare un petit lit douillet. Après avoir mangé, ils se couchent, pas très rassurés. Heureusement, blottis l'un contre l'autre, ils arrivent à s'endormir. Au petit matin, ils se remettent en route. Le lac n'est plus très loin. Et soudain, dans la jungle, ils entendent crier
4: « Zabo ! Zabo !
5: Hourra ! C'est maman hippopotame !
3: Je suis là ! Maman ! »
0: hurle le petit imprudent. Quelle joie ! Zabo est tellement heureux de retrouver sa maman, grâce à Oko et Paco. Maman a eu tellement peur. Elle remercie chaleureusement le singe et le perroquet de lui avoir ramené son petit. De son côté, l'hippopotame promet « Dorénavant, il écoutera toujours maman. » Mais maintenant, il est temps d'aller se baigner, se désaltérer et profiter des joies du grand lac. Et ça pour sûr, Zabo, Oko et Paco ont bien l'intention d'en profiter.
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8: Voici la légende de Saint-Georges et du dragon. Georges était un soldat, un capitaine, et il faisait campagne avec les croisades. Au XIIIe siècle, les rois de plusieurs pays d'Europe avaient décidé de libérer Jérusalem, car cette ville était occupée par les princes d'Arabie. Cette guerre de libération dura beaucoup plus longtemps que prévu. Elle dura même plusieurs siècles. Dans une de ces armées se trouvait un vaillant capitaine du nom de Georges. Il avait été nommé chevalier par le roi Richard Cœur de Lion. Et comme beaucoup de chevaliers, il voyageait seul.
9: Auprès du

0: Un jour, il arriva à la ville de Sélène, en Libye, un lointain pays d'Afrique. Il voyageait depuis fort longtemps et il avait besoin de se reposer quelques jours. Il fit halte à une auberge. C'était une jolie petite ville, mais les gens avaient l'air tristes et nerveux. Au début, il ne fit pas attention et profita de ces quelques jours pour bien se reposer. Mais quand ce fut l'heure du dîner, la femme de l'aubergiste, qui d'habitude lui servait le repas, n'était plus là. C'était son mari qui faisait le service à sa place. Intrigué, Georges demanda à l'aubergiste.
1: J'espère que votre femme n'est pas malade.
2: Elle n'est pas malade, monsieur.
1: Ben alors, pourquoi n'est-elle pas là?
2: Elle est désespérée.
1: Mais pourquoi donc?
2: N'avez-vous pas entendu parler du dragon?
1: Quel dragon?
2: Celui qui vit dans la montagne.
0: Georges avait entendu parler d'un dragon, mais il pensait que ce n'était qu'une légende, comme il en existe partout dans le monde.
1: Il y a un dragon tout près d'ici?
2: Exactement. Et c'est la cause de tous nos ennuis.
1: Mais pourquoi ne fait-on rien pour l'arrêter?
2: On a déjà essayé. Mais il est énorme. Et en plus, il a plus de force qu'une armée. Depuis des années, on lui donne des moutons en sacrifice et il nous laisse tranquille. Mais depuis peu, cela ne lui suffit plus. Alors maintenant, on lui sacrifie nos enfants.
1: Vos propres enfants?
2: Absolument. C'est la seule façon pour qu'il nous laisse tranquille.
1: Mais c'est effroyable cette histoire.
2: Toutes les semaines, on tire au sort celui qui donnera son enfant. Et cette fois, c'est tombé sur nous. On doit sacrifier notre propre fils. Voilà pourquoi ma femme n'est pas là ce soir. Elle a trop de chagrin.
0: Georges décida d'aller voir le sultan de cette ville dès le lendemain matin. Il monta se coucher, mais ne put dormir. Au milieu de la nuit, il entendit un grognement horrible et des cris. Il s'habilla le plus vite qu'il put, prit son épée et courut jusqu'à l'extérieur. Il tomba nez à nez avec l'aubergiste.
1: Alors, où est-il ce dragon ?
2: Il vient de s'enfuir, mais il a empoisonné le veilleur de nuit avec son souffle.
1: Avec son souffle?
2: Il a un souffle qui empoisonne tous ceux qui le respirent.
0: Georges se précipita dehors. Il voulait voir le dragon. Mais il faisait nuit et on ne voyait rien. De plus, il aurait été dangereux de le suivre dans l'obscurité. Il aurait pu se faire tuer facilement. Alors le lendemain, il se présenta au palais et demanda à voir le sultan. Un serviteur le fit attendre dans un petit salon. Mais peu après, le serviteur revint.
3: Le sultan va vous recevoir.
0: Georges suivit le serviteur et traversa une pièce immense et magnifiquement décorée. Il y avait des tentures de soie qui pendaient du plafond et partout, des petits meubles en bois précieux. Le sultan était assis dans un grand fauteuil. Il avait l'air bon et juste. Il demanda d'une belle voix grave.
4: Que voulez-vous, chevalier?
1: Je voudrais vous débarrasser de ce dragon.
4: Pourquoi pensez-vous que vous pourriez battre ce dragon, alors que mon armée entière n'a pas réussi?
1: J'ai combattu des monstres beaucoup plus dangereux et beaucoup plus gros que celui-là.
4: Vous allez tuer ce dragon tout seul?
1: Non, sire. J'ai besoin d'hommes pour m'aider. En fait, il me faudrait 5 hommes pour le pister et le rabattre vers moi.
4: Je pense que c'est une folie, chevalier.
1: Laissez-moi essayer.
0: Le sultan se leva sans répondre. Georges comprit que l'entretien était terminé. Il aurait bien voulu aller chasser ce dragon quand même. Mais il ne pouvait pas le faire tout seul. Il avait besoin d'aide. En retournant près de l'auberge, il fut rattrapé par un des serviteurs du sultan.
5: Chevalier, le sultan va vous voir tout de suite.
1: Mais je viens de le quitter.
5: Je sais. Mais sa fille a été choisie par le tirage au sort pour être sacrifiée.
1: Alors, il n'y a pas un moment à perdre.
0: Et le chevalier Georges se précipita à l'auberge, mit son armure, prit ses armes, une lance et une épée, et retourna au palais du sultan. Arrivé au palais, le sultan l'attendait, et il lui dit
6: « Je pense que mon serviteur vous a expliqué.
1: Sire, je sauverai votre fille, et je tuerai le dragon. » »«
6: Prenez ces 5 hommes avec vous, ce sont mes meilleurs pisteurs. » »«
1: Bien, sire. Mais il y a une condition. »«
6: Ramenez ma fille saine et sauve, vous aurez ce que vous voulez. »
1: Je ne demande qu'une seule chose, sire. C'est que votre peuple se convertisse à ma religion.
6: D'accord, chevalier. La vie de ma fille est ce qu'il y a de plus important pour moi.
0: Le chevalier Georges et les pisteurs rejoignirent la troupe de soldats qui escortait la fille du sultan. Ils prirent ensemble la route de la montagne où vivait le dragon. Peu de temps après, ils arrivèrent au sommet d'une montagne et le serviteur du sultan dit
5: C'est assez. Attachez la princesse au rocher et dispersez-vous.
1: J'ai besoin que les 5 pisteurs restent près de moi.
5: Entendu, on s'éloigne. Mais si vous avez besoin de nous, soufflez dans cette corne.
0: Il donna une corne à Georges et s'éloigna. Georges chercha une cachette d'où il pourrait surprendre le monstre. Il y avait bien quelques arbres qui pourraient faire l'affaire. Mais si ce dragon était aussi grand qu'il le disait, il faudrait qu'il puisse monter sur quelque chose pour se mettre à sa hauteur. Il vit un gros rocher à quelques mètres derrière lui. Et soudain, il eut une idée. Georges s'adressa au pisteur.
1: Quand vous voyez le dragon, attirez-le par ici et arrangez-vous pour qu'il passe près de cet arbre.
0: Peu de temps après, les pisteurs se mirent à faire du bruit pour attirer le monstre. Soudain, on entendit des pas monstrueux qui venaient dans leur direction. Tous les hommes du sultan étaient prêts. Ils espéraient que le plan de Georges allait marcher. Le dragon approchait. Il n'était plus qu'à quelques mètres de la princesse. Quand il passa devant Georges, celui-ci se précipita sur lui et jeta sa lance en plein dans le flanc du monstre. Le dragon grogna et se retourna. Georges se mit à fuir en direction du gros rocher. Le dragon le poursuivit en soufflant son haleine empoisonnée et un des pisteurs mourut instantanément. Georges contourna le rocher, grimpa dessus, monta au sommet et attendit. Le dragon ne put le suivre car le passage était trop étroit pour un monstre si grand. Il grogna de mécontentement et essaya d'écarter le rocher avec ses grosses pattes. Il ne voyait pas le chevalier juste au-dessus de lui. Georges cria au monstre.
1: « Tu vas mourir, espèce de monstre !»
0: Le dragon leva la tête et tenta de saisir le chevalier avec sa gueule. Il avança la tête, mais ne put attraper Georges qui reculait au bord du rocher.
1: « Maintenant, à vous les pisteurs !»
0: Les 5 hommes du sultan arrivèrent en criant et en tapant leurs épées contre leurs boucliers. Le dragon, surpris, se retourna. Et à ce moment-là, le chevalier Georges, d'un coup d'épée, lui coupa la tête.
1: Sale bête, tiens !
0: Le dragon tituba, puis s'écroula dans un fracas terrible. Il était mort, vaincu par la ruse du chevalier Saint-Georges. Les pisteurs détachèrent la princesse et tout ce petit monde rentra en ville. Le chevalier Georges fut ovationné par tous les habitants du village et le sultan, tenant sa promesse, fit bâtir une église en plein centre de la ville. Dorénavant, la religion de cette région sera chrétienne. Suite à cet exploit, le chevalier Georges devint Saint Georges et resta dans les mémoires comme l'exemple du courage de la chevalerie.
3: Cette belle histoire, Saint Georges et le dragon.

Sinbad et la vallée des diamants. Je m'appelle Sinbad. Peut-être avez-vous déjà entendu parler de moi. À présent, je suis le plus riche marchand de Bagdad, mais il n'en a pas toujours été ainsi. Dans ma jeunesse, j'ai voyagé sur toutes les mers et vécu 1000 aventures, et c'est l'une d'elles que je vais vous conter. Un jour, notre bateau aborda sur une île merveilleuse. Nous y trouvâmes des fruits délicieux, des fleurs extraordinaires, des sources cristallines et des oiseaux multicolores qui chantaient à tue-tête. Mais pas un être humain ne semblait vivre dans ce paradis. Je laissai là mon équipage et partis en exploration. Au bout d'un moment, me sentant fatigué, je m'étendis sur l'herbe et ne tardai pas à m'endormir. Quand je me réveillai, horreur, le bateau était reparti sans moi. Déjà, les voiles blanches n'étaient plus que des points minuscules à l'horizon. Je montais sur une colline espérant découvrir un village ou une ville sur l'autre versant. Mais il n'y avait rien, ou plutôt si. Il y avait une chose très étrange, un gigantesque dôme blanc. Je m'approchai, en fis le tour, ce qui me prit un certain temps tellement il était grand. Pas une porte d'entrée, pas un trou, pas une tache. Je le touchai, sa surface était entièrement lisse. Soudain, le ciel s'obscurcit et le vent se mit à souffler. Un énorme oiseau noir venait de se poser sur le dôme. Je n'eus aucun mal à le reconnaître. C'était le grand roc, cet oiseau légendaire dont on m'avait si souvent parlé. Moi qui n'avais jamais cru à ces histoires, je me retrouvais tout près de lui, et pas fier du tout. Je compris alors que le dôme blanc était son œuf et qu'il venait le couver. L'oiseau se posa sur le dôme et sembla s'endormir. C'est alors que me vint une idée. Je défis mon turban et l'entortillai pour en faire une sorte de corde que j'attachai à une patte de l'oiseau et enroulai l'autre extrémité autour de ma taille. Puis, j'attendis près de l'oiseau endormi, sans un bruit, sans un mouvement. Aux premières lueurs de l'aube, l'oiseau se réveilla. Il s'envola en poussant un cri rauque et je me retrouvai suspendu dans les airs. L'oiseau vola longtemps, longtemps. Enfin, il se posa au fond d'une vallée encaissée. Je venais à peine de me détacher quand il s'envola à nouveau en portant un serpent dans son bec. De tous côtés se dressaient des parois escarpées. Impossible d'y grimper. Ah, comme je regrettais de ne pas être resté dans l'île. Là-bas, au moins, il y avait de l'eau et des fruits. N'allais-je pas mourir de faim et de soif dans cet endroit sinistre? Dans mon affolement, je n'avais même pas remarqué que la vallée scintillait de mille feux. Le sol était jonché de diamants qui reflétaient les lueurs de l'aube. Jamais je n'avais admiré un tel trésor, même dans les plus riches demeures de Bagdad. Cependant, mes ennuis n'étaient pas terminés pour autant, car sur le sol, il y avait aussi d'énormes serpents, assez gros pour m'avaler en une seule bouchée. Aucun doute, j'étais dans la fameuse vallée des diamants, celle d'où personne n'était jamais revenu. Bientôt, le jour se leva et les serpents disparurent dans les crevasses. Toute la journée, je parcourus la vallée de long en large. Pas une source, pas une seule goutte d'eau. Qu'allais-je devenir? Lorsque le soir tomba, je trouvai une petite grotte. Après l'avoir inspectée soigneusement, au cas où un serpent y aurait élu domicile, je décidai d'y passer la nuit. J'enfermai l'entrée avec une grosse pierre et toute la nuit, j'entendais siffler les serpents devant mon refuge. Au petit matin, les serpents disparurent à nouveau et je sortis de la grotte, tremblant de peur et de faim. Soudain, quelque chose tomba à côté de moi. Un mouton mort. Deux autres le suivirent de près qui s'écrasèrent à quelques pas de là. C'étaient des chercheurs de diamants qui les jetaient du haut de la falaise. J'avais déjà entendu parler de cette étrange manière de procéder. L'épaisse fourrure des moutons accrochait au passage un grand nombre de diamants, alléchés par les cadavres des moutons, de très grands aigles fondaient sur eux et les emportaient dans leur nid tout en haut. Ainsi, les chercheurs n'avaient plus qu'à faire fuir les aigles et à chercher leur butin dans la toison des moutons. Enfin, je tenais mon unique chance de quitter cet endroit infernal. D'abord, je remplis mes poches de diamants.
Puis je choisis le plus gros mouton et, après avoir déroulé mon turban une nouvelle fois, m'agrippai de toutes mes forces à l'animal. Je n'attendis pas longtemps avant de me sentir soulevé de terre. Un aigle aux ailes immenses me porta dans son nid. Mais soudain, je sentis qu'il donnait de terribles coups de bec au mouton. Malheur, pensais-je, il va me dévorer. Mais non, l'aigle s'envola. Les hommes l'avaient chassé en lui lançant de gros cailloux. Aussitôt, je me détachai et bondis sur mes pieds, mais je vis que les hommes me regardaient d'un air horrifié car j'étais couvert de sang de la tête aux pieds. Aussi m'empressai-je de leur crier « Ne craignez rien, ne craignez rien, ce n'est que du sang de mouton. Aidez-moi, vous serez largement récompensé car j'ai dans mes poches plus de diamants que vous n'avez jamais rêvé d'en posséder. » Ces hommes me conduisirent jusqu'à la tente de leur chef à qui je racontai tout ce qui m'était arrivé. Il me donna à boire et à manger ainsi que des vêtements propres. Pour le remercier de sa bonté, je lui proposai de partager mes diamants avec lui, mais il n'en prit que deux en disant « Gardez les autres, mon ami. Vous les avez bien gagnés. » Voilà, mes chers amis, comment se termina cette incroyable aventure. Depuis, j'ai vendu tous mes diamants, sauf un, que je garde en souvenir de cette vallée dont nul ne revient, mais à laquelle moi, Sinbad, je dois ma fortune. »

0: Les habits neufs de l'empereur. Dans un palais richement décoré, vivait un empereur dont la passion était plutôt singulière.
1: J'adore les vêtements. Et oui.
0: Il dépensait tout son argent dans sa garde-robe, et lorsqu'il se rendait en promenade ou siégeait au conseil des ministres, il passait 3 heures à se préparer. Son plus grand plaisir était que l'on pût admirer avec quel soin il s'habillait. Il attendait alors que l'on dît de lui.
1: Voyez comme l'empereur a bon goût.
0: Un jour, deux brigands qui cherchaient l'aventure entrèrent en ville et se firent passer pour des tisserands.
2: Nous savons tisser la plus belle étoffe du monde avec des dessins absolument merveilleux et d'une vertu magique unique au monde.
3: Notre tissu devient invisible devant toute personne bornée ou incapable de bien travailler.
0: Le roi y trouva l'occasion de distinguer les idiots des malins, les paresseux des personnes courageuses.
1: Je serai ainsi dans mon royaume qui mérite ma confiance. Je vous offre 2 sacs d'or si vous commencez immédiatement votre ouvrage.
2: Sire, nous sommes flattés de votre confiance.
3: Et nous ferons tout notre possible pour vous satisfaire.
0: Ils installèrent 2 métiers à tisser et firent semblant de travailler. Rien sur les bobines n'apparaissait. Pourtant, ils demandèrent à l'empereur encore plus de soie et d'or, qu'ils s'empressèrent ensuite de cacher dans de grands sacs. L'empereur, heureux que l'on lui fît le plus beau des vêtements, se demandait souvent où en était leur travail. Il fit chercher son premier ministre.
1: Toi qui es si habile et si sage, je te prie d'aller voir les tisserands pour me raconter ce qu'il en est.
0: Le ministre entra dans la grande salle où il travaillait et fut très étonné.
2: Soyez le bienvenu, monsieur le ministre.
3: Admirez la qualité du tissu et voyez comme il brillera sur les épaules du roi.
0: Le vieil homme se pencha, mais ne vit rien pour la simple et bonne raison qu'il n'y avait rien.
1: Mon esprit serait-il fatigué ?

0: celui-ci ne vit rien.
1: Regardez ce tissu admirable!
0: Le ministre ne voulut pas avouer la moindre faiblesse.
2: Dieu, quelle merveille! Jamais aussi beau tissu n'a été tissé, c'est sûr.
0: L'empereur, enfin, voulut voir lui-même. Accompagné de tous ses ministres et autres gens de grande importance, il rendit visite aux deux coquins. Penchés sur leur métier à tisser, ceux-ci faisaient semblant de tenir en leurs mains les fils d'or et de soie.
3: N'est-ce pas extraordinaire ? Admirez ce motif digne de votre altesse.
0: Et tous se penchèrent sur le métier à tisser vide, comme si l'on y voyait quelque chose. L'empereur, dépité, pensait :
2: quel malheur ! Je ne vois rien. Suis-je aussi niais que cela ?
4: Admirable. Ce tissu est admirable. Ma foi, voilà un travail qui mérite toutes mes félicitations.
0: Il fut donc décidé que l'empereur porterait cet habit le jour de la grande procession de la Saint-Jean. Durant toute la nuit qui précéda cette fête, les deux filous firent semblant de travailler à la lueur de chandeliers. Au petit matin, ils s'arrêtèrent.
1: Voilà, nous avons terminé. Et comme promis, cet habit est digne d'un roi. Il ne nous reste plus qu'à couper les derniers fils qui dépassent.
4: Allez chercher l'empereur, que l'on puisse lui essayer les vêtements.
0: Et l'on vit les domestiques courir dans tous les sens.
5: Où est l'empereur ?
4: Vite que l'on trouve l'empereur.
5: Son habit d'or
4: est prêt.
0: Celui-ci arriva, toujours accompagné de ses ministres, et très inquiet. D'un air de grande importance, les tisserands levèrent les bras, comme s'ils tenaient quelque chose.
1: Voici la veste, le pantalon et voilà le manteau. C'est léger comme un oreiller de plume, pour que cela ne pèse pas sur vos épaules.
4: Si votre Altesse daigne se déshabiller, que l'on puisse vous essayer des habits.
0: L'empereur se dévêtit et les deux tisserands firent mine de lui présenter des vêtements. L'empereur s'admira dans la glace.
4: Je suis satisfait de votre travail. Et maintenant, en route pour la procession.
0: Deux petits pages firent semblant de ramasser la longue traîne du manteau, ne voulant pas avouer eux aussi qu'ils ne voyaient rien du tout. Et tandis que l'empereur défilait fièrement dans la rue, toute la foule s'écriait :
4: oh, c'est une merveille !
6: Quelle
4: perfection !
0: Nul n'osait avouer qu'il ne voyait rien, car c'était admettre que l'on était un sot ou un paresseux. Seul, un enfant s'étonna.
7: Mais il me semble que l'empereur est tout nu.
2: C'est vrai. L'empereur
5: n'a pas d'habit.
2: Enfin, c'est incroyable ça, l'enfant.
0: L'empereur se sentit honteux, car il pensait qu'ils avaient raison. Cependant, il réfléchit.
2: Quelle que soit la vérité, je me dois de rester jusqu'à la fin.
0: Puis il releva la tête encore plus fièrement et traversa la foule.
7: Mais puisque je vous dis qu'il est

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